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1: Conte du soir de Colette Nas. On nous a raconté des histoires de fées, Cendrillon et le petit poucé, Peau d'âne et le chat botté, et ça nous a bien amusés. Mais moi je sais que ces histoires sont inventées et que les histoires dans la vie, les histoires vraies, sont plus jolies. Je sais qu'il y a sur la terre des garçons heureux et généreux, des filles à l'âme claire et qu'il n'est pas nécessaire d'imaginer le bonheur quand on le porte dans son cœur.

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2: Conte du soir de Colette Nas. On nous a raconté des histoires de fées, Cendrillon et le petit poucet, Peau d'âne et le chat botté, et ça nous a bien amusés. Mais moi je sais que ces histoires sont inventées et que les histoires dans la vie, les histoires vraies, sont plus jolies. Je sais qu'il y a sur la terre des garçons heureux et généreux, des filles à l'âme claire et qu'il n'est pas nécessaire d'imaginer le bonheur quand on le porte dans son cœur.
3: De Brahms, la danse hongroise numéro 10, en fa majeur.

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1: Vous reconnaissez-vous en Léa? Méditons dans Genèse 29, le verset 31. Quand le Seigneur vit que Léa n'était pas aimée, il la rendit féconde.
2: Vous reconnaissez-vous en Léa la première femme de Jacob? Son désir le plus cher était de se sentir aimée de son mari. Mais ce dernier, amoureux de Rachel, sa sœur cadette, n'arrivait pas à accepter la tromperie de Laban, le père des deux jeunes femmes, qui avait mis Léa dans le lit de Jacob à la place de Rachel. Jacob avait des raisons de se plaindre, mais Léa n'y était pour rien. Vous sentez-vous frustré de ne pas être aimée comme vous le méritez? Elle fit tout pour attirer son mari, mais la seule chose qu'elle put obtenir de lui, c'est qu'il lui fasse des enfants. Et Dieu, qui voyait la détresse de Léa, lui permit d'en avoir plusieurs. À chaque naissance, Léa chercha un allègement à sa peine. Après Ruben, elle s'écria « Le Seigneur a vu mon affliction, maintenant mon mari m'aimera ». Après Siméon, elle déclara « Le Seigneur a entendu que je n'étais pas aimée, et il m'a donné aussi celui-ci ». Après la naissance de Lévi, elle dit « Cette fois, mon mari s'attachera à moi, car je lui ai donné trois fils ».
1: Léa apprit à surmonter sa frustration, car elle s'accrochait à son espoir d'être aimée. Elle s'accrocha aussi à sa foi en Dieu, qui, elle le savait, l'avait bénie avec ses trois naissances. Mais soudain, avec le quatrième Judas, le ton change. Elle s'écrie « Cette fois, je célébrerai le Seigneur ». C'est pourquoi elle l'appela Judas. Cette fois, elle ne cherche plus à être aimée de Jacob. Mais elle se rapproche de Dieu pour le louer. Sa foi s'était affermie au cours de ces années. Et désormais, elle savait qu'elle pouvait changer son cœur à défaut de changer celui de son mari.
2: Une leçon pour nous aujourd'hui. N'abandonnez jamais votre espoir. Dieu vous entend et le moment venu, il vous bénira au point que vous le glorifierez sans retenue. Elle aurait pu devenir aigrie au cours des années, mais au contraire, elle voulait louer le Seigneur, et la récompense pour Léa, c'est son fils Judas, qui deviendrait l'ancêtre de Christ, et non pas Joseph, le fils de Rachel. C'est à lui que Jacob affirmera plus tard, le sceptre ne sera pas retiré à Judas, jusqu'à ce que vienne celui auquel il appartient, c'est-à-dire Jésus. Ne désespérez pas, les réponses de Dieu sont surprenantes.
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2: Fidèle aimable auditeur, internaute de la radio La Sentinelle, vous qui nous écoutez à travers les www.radio-rls.fm ou sur le 97.9 FM, nous sommes très heureux de rentrer chez vous pour votre émission tant attendue, tant aimée, 180 secondes de foi. L'huile des vierges sages. Et le texte qui nous servira comme toile de fond, c'est bien Matthieu chapitre 25, verset 4. Les sages prirent avec leurs lampes de l'huile dans des vases. Dans une parabole, Jésus parle des 10 vierges qui attendent l'époux. 5 sont sages. 5 sont insensés. Les sages prennent de l'huile avec leur lampe. Et l'huile ici représente une réalité intérieure. Une vie spirituelle vivante et préparée. Il ne s'agit pas seulement d'apparence religieuse, mais de profondeur spirituelle. Donc, cette huile symbolise une relation réelle avec Dieu. Une relation nourrie par la prière, par la parole et la communion avec le Saint-Esprit. Personne ne peut vivre la foi à la place d'un autre. La préparation spirituelle est personnelle. Aujourd'hui, la question est simple. Ma vie spirituelle est-elle alimentée chaque jour? Car au moment décisif, seule une foi vivante pourra bien tenir. Poursuivons donc cette course tout en ayant de l'huile dans nos lampes. Déjà, bonne journée. Que le Seigneur vous bénisse abondamment.
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1: Amis auditeurs, bonjour, je suis heureuse de vous retrouver à l'écoute de cette émission. Nous abordons un petit peu maintenant les conclusions, à savoir qu'on a beaucoup parlé de ce qui se faisait en amont en matière de prévention. Christophe Selmar, bonjour.
2: Bonjour Dani, bonjour aussi à vous tous, amis auditeurs.
1: Et j'aimerais peut-être que vous nous donniez quelques principes de base lorsqu'on est face à la dépression, et notamment pour aider par exemple un de nos proches, puisque vous avez bien parlé la dernière fois de ces liens qu'on avait tissés, suivant les conseils du renard du Petit Prince. Donc les liens sont tissés, nous on est attentifs aux personnes qui sont autour de nous, on se rend compte que il y a une personne qui ne va pas très fort, même si on dit oui tout va bien, on se rend compte qu'il y a des choses qui sont alarmantes. Alors est-ce qu'il y a des principes de base, est-ce qu'il y a des choses à surtout faire, surtout à ne pas faire?
2: Alors c'est difficile d'aider un dépressif lorsqu'il est arrivé à la phase ultime où son élastique de vie tendu à l'extrême sans qu'on s'en soit rendu compte casse. Parce que il s'enferme au fond de sa caverne et il ne veut voir personne et il se trouve en situation d'extrême volonté de solitude. Hein. C'est et, tous les et, autres qui sont mauvais.
1: Il ne va pas chercher de l'aide, justement.
2: Il va la refuser. Mm-hmm. Hein. Alors, quand bien même cela se produit, il faut oser déranger. Hein. Mm. Il faut oser
1: brusquer un petit peu.
2: S'approcher et être là. Voilà. Hein. Il faut être là au bon moment et le plus grand service que nous puissions rendre un ami de déprimé, c'est d'abord notre présence, parfois notre silence, sans rentrer dans le préchi-précha, secoue-toi, ça ne sert à rien. Il n'est pas capable d'écouter ce type de discours. Par contre, ce qu'il faut faire, c'est par la présence, pratiquer ce qu'on appelle l'écoute active, c'est encourager l'autre par une attitude de non-jugement à s'ouvrir et à parler. Mmh. Voilà, cela suppose bien sûr une certaine maîtrise technique, hein, où on n'est pas là pour couper la parole, pour plaisanter, pour conseiller, pour je ne sais quelle activité de dérivation. Non, c'est pour qu'il parle le plus possible,
1: qu'il arrive
2: qu'il
1: à exprimer
2: vide son cœur, mmh, pour que nous sachions au fait exactement où se trouve sa souffrance. Il a besoin de se sentir écouté, compris et accepté tel qu'il est. Alors dans le livre de Job, dans la Bible, ses amis sont restés très longtemps, très longtemps, 7 jours sans rien dire à ses côtés.
1: C'est déjà remarquable.
2: Et pleurer même avec lui. Mais quand ils

0: Alors, il faut être là et il faut encourager l'autre à s'exprimer. Alors, bien sûr, il faut savoir aussi le vécu de notre ami pour savoir où se trouve la cause principale. Bien sûr, si c'est un événement où il perd un être cher, ou finalement il y a une faillite financière, il faut savoir démêler le grain de la paille et savoir si ce qu'il nous dit est de l'ordre du vécu, du ressenti, ou bien de l'ordre du fabulatoire, ou d'exagération, ou de fausse conception de la vie. D'où cette nécessaire présence, cette nécessaire assistance, quitte à avoir un relais avec d'autres amis pour qu'ils puissent eux aussi avoir leur vision, leur analyse, parce que lui-même ne sait pas où il en est et on risque de se faire embarquer dans des analyses qui sont des dérivations et d'où
1: Qui
0: la
1: ne sont pas le
0: difficulté
1: vrai problème.
0: de faire le point. Voilà, donc mettre en place face à un ami déprimé à un réseau de personnes qui veulent son bien. C'est pour ça qu'il faut avoir des amis pour être là et les solliciter au bon moment. Alors bien sûr, au bout d'un certain temps, cette écoute active qui nous permettra de comprendre le problème, son jugement, son leçon de morale,
1: Bienveillant, comme vous le disiez.
0: il faudra qu'à un moment qu'on ne se montre pas aussi compatissant. Hein. La meilleure façon de ne pas être compatissant et de ne pas se laisser envelopper et entraîner nous aussi avec lui dans l'impasse où il se trouve, c'est de proposer des activités. Hein.
1: De réagir,
0: Le
1: oui.
0: sortir, l'amener en promenade au grand air, peut-être revoir avec lui une autre façon de se nourrir, parce que je crois qu'un dépressif a besoin d'être tonifié au niveau de sa santé et surtout l'encourager à ne pas se passer des idées noires
1: Sur grand écran.
0: sur l'écran de son malheur. Alors, bien sûr, cela suppose du temps, cela suppose de l'écoute, cela suppose qu'on soit suffisamment ami avec lui pour, à certains moments, le forcer et le brusquer même à sortir, à aller dans une réunion d'amis. Il ne vaudra pas parce qu'on fuit la société. Hein. D'où l'importance, dans les moments difficiles, d'avoir des amis. Même le Christ, au moment où il est là, en ce moment extrêmement difficile du choix à faire, d'aller jusqu'au sacrifice de sa vie, au moment où il hésite, il s'entoure de ses meilleurs amis, les plus proches de ses disciples, c'est Pierre, Jacques et Jean. Et malheureusement, ses amis n'ont pas perçu le drame qui se jouait et ils s'endorment. Et c'est le Christ qui va
1: Les réveiller
0: les
1: lui-même.
0: encourager. Alors c'est pour ça que nous avons besoin d'un tissu d'amis pour dire, écoutez, maintenant ça va plus, est-ce que j'ai besoin de faire le point? Et dans cette écoute bienveillante, qui ne juge pas, qui accepte, la personne elle-même va trouver les ajustements nécessaires. Combien de fois nous avons prêté une oreille attentive à la souffrance d'un ami ou d'une personne quelconque, et à la fin on nous aura dit, c'est fou le bien que vous m'avez fait.
1: Et on
0: Bien,
1: n'a pas ouvert la bouche.
0: voilà. Donc le fait d'être là et d'écouter, le fait de sortir, de marcher en plein air, de s'aérer, le fait aussi d'avoir des activités de dérivation. Alors toutes ces petites attentions-là montrent à la personne en état de dépression qu'elle n'est pas seule,
1: Qu'on est à ses côtés.
0: qu'on est à ses côtés, et c'est déjà la marche à suivre pour la sortir petit à petit de sa logique dépressive. Réel ou fantasmé, les deux.
1: Mais les solutions sont les mêmes. Christophe Selmar, merci beaucoup.

très bientôt. 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
1: Conte du soir de Colette Nas. On nous a raconté des histoires de fées, Cendrillon et le petit poucet, Peau d'âne et le chat botté, et ça nous a bien amusés. Mais moi je sais que ces histoires sont inventées et que les histoires dans la vie, les histoires vraies sont plus jolies. Je sais qu'il y a sur la terre des garçons heureux et généreux, des filles à l'âme claire et qu'il n'est pas nécessaire d'imaginer le bonheur quand on le porte dans son cœur.

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1: Retrouvons maintenant une histoire éternelle, celle de la belle et de la bête. Leur amour nous rappelle que la vraie beauté est celle qui vient du cœur. Dans ce petit village où tout le monde se connaît, la vie s'écoule paisiblement. Belle, une ravissante jeune fille, y habite avec son père, un inventeur farfelu. Elle n'est certes pas une jeune fille comme les autres. Elle adore les livres, les romans et tout ce qui peut la faire rêver. Comme tous les matins, elle traverse le village, son panier sous le bras pour rendre le livre qu'elle a lu et surtout en emprunter un autre. Elle ne vit que pour ça. Elle est si charmante que les gens la saluent en souriant ou se retournent en chuchotant. En réalité, tout le monde dans ce village s'intéresse à la belle.

0: pleure d'ennui.
1: Oh, bonjour, belle.
0: Bonjour, monsieur.
1: Où est-ce que tu vas?
0: Chez mon ami le libraire. Je viens de terminer une merveilleuse histoire à propos d'un ogre du roi des haricots.
1: C'est intéressant. Marie, et baguette, et que ça saute.
2: La tête tailleur et ce petit air audacieux d'un chat sauvage sous une ombrelle.
3: Elle ne parle pas notre langage.
1: Elle est toujours dans les nuages.
2: C'est bien vrai qu'elle est étrange, mademoiselle belle.
4: Bonjour.
0: Bonjour.
4: Salut la famille.
0: Bonjour.
4: Bonjour.
0: Embrasse ta femme. Il me faut 6 œufs.
1: Tu veux nourrir les...
0: Je veux vivre autre chose que cette vie.
5: Belle.
0: Bonjour. Je rapporte le livre que je vous ai emprunté.
5: Comment ça déjà?
0: Oh, je l'ai dévoré en une nuit. Vous avez quelque chose d'autre?
5: Depuis hier, non, hélas.
0: Ça ne fait rien. Je prendrai celui-là.
5: Celui-là? Mais tu l'as déjà lu 2 fois.
0: C'est mon préféré. J'aime les romans de capes et d'épées pleins de magie et de princes ensorcelés.
5: Si tu l'aimes tellement, je t'en fais cadeau.
0: Mais monsieur...
5: J'insiste.
0: Oh, merci. Merci infiniment.

0: Waouh, tu ne rates jamais ta cible, Gaston. T'es le plus grand chasseur du monde.
1: Le meilleur.
0: Aucune bête n'a la moindre chance de gagner contre toi. Aucune fille non plus, d'ailleurs.
1: Aucune, le fou. Et j'ai jeté mon dévolu sur cette délicieuse enfant.
0: La fille de l'inventaire.
1: Exactement. C'est l'heureuse élue que je vais épouser. Ah, mais... La plus belle fille de la ville.
0: Sans doute, mais...
1: La seule qui soit assez belle et qui a la chance d'être choisie par moi.
0: Oui, bien sûr, mais comment est-ce que tu...
1: À l'instant.

0: Le micro marche.
1: Ouais,
2: Un, le micro marche.
1: Tout de suite. En souriant. 1, 2, et 1, 2, 3.

0: comprends. Eh bien, j'ai amélioré cette invention en changeant absolument tout et j'ai mis au point ce tout nouveau joujou, le Canigonf.
1: Waouh !
0: Il est destiné à provoquer des ballonnements extrêmes chez les judokaniches, se soldant par un envol inéluctable vers la stratosphère.
1: Le Canigonf ! Voilà qui sonne bigrement machiavélique, mon capitaine.

0: Malia est une petite fille qui vit en Afrique dans un petit village. Ce petit village, proche de la savane, lui permet d'apercevoir des élégantes dames au long cou qui traversent la savane. Parfois, l'une d'elles vient la voir à la fenêtre pour lui montrer sa présence. C'est ce qui se passe aujourd'hui. Malia, très heureuse de voir cette grande dame, court chercher sa maman. Malia descendant les escaliers en courant.
1: Maman, maman, maman, maman, il y a la grande girafe à ma fenêtre.
0: Oui, ma chérie, elle est venue te dire bonjour.
1: Oui, viens avec moi, je veux te la montrer.
0: Malia et sa maman courent dans les escaliers pour aller à la rencontre de cette grande dame. En arrivant dans la chambre, il n'y a pas la grande girafe au long cou qui passait sa tête par la fenêtre.
2: Malia est triste.
1: Maman, la girafe est partie.
0: La maman de Malia va à la fenêtre et regarde au loin. Elle aperçoit la grande dame au long cou près de l'arbre acacia. Avec sa longue langue, elle saisit les feuilles de l'arbre pour les manger. La maman de Malia se retourne vers sa petite fille qui commençait à pleurer.
1: Viens Malia, regarde qui est là-bas.
0: Malia se rapproche de la fenêtre et son visage retrouve le sourire.
1: Oh, c'est la girafe! Qu'est-ce qu'elle fait?
0: Elle mange.
1: Maman, est-ce que tu peux me raconter l'histoire de la girafe?
0: Oui, ma chérie. La girafe est l'animal le plus grand de la terre. Elle a un long cou et une langue lui permettant de manger les feuilles, les fleurs et les bourgeons des arbres. Elle est courageuse, pacifique. Elle est généreuse. Elle a un grand cœur. Elle est forte. Elle nous invite à prendre de la hauteur. Et elle est remplie de sagesse. Pendant que la maman de Malia raconte son histoire, de nombreuses autres girafes, avec leurs girafons, se sont rassemblées autour de l'arbre acacia. La grande dame au long cou, qui était venue rendre visite à Malia, s'est sentie concernée par l'histoire et elle s'est rapprochée discrètement de la fenêtre, avec une poignée de fleurs qu'elle a déposée par la fenêtre de la chambre de Malia.
2: Oh, regarde ma chérie, ton amie la girafe a déposé un cadeau pour toi.
1: Maman, ça montre bien qu'elle a un grand cœur.
0: La dame au long cou, émue par la tristesse de Malia, est venue partager ce que la terre lui a donné.

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1: Le petit train de Colette Nas. Le petit train dans la montagne est comme un joujou d'enfant. Il va K1, K1. Il s'arrête, il repart en grinçant avec ses quatre wagons jaunes et bleus. Et ses enfants, tout heureux, qui secouent leurs mouchoirs en criant: au revoir, à ce soir!

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À l'heure où la nature respire, le soleil vient se noyer dans la savane. Les animaux jouent au jeu des ombres pour offrir un spectacle digne d'une carte postale. C'est ce magnifique moment que Mariama aimerait partager avec ses amis qui sont restés sur un autre continent. Son grand-père étant proche des derniers instants, elle a dû revenir en Afrique pour passer ce moment difficile avec sa famille. Son cœur est partagé entre ces deux endroits, être avec ses amis et être ici avec sa famille. Elle comprend que c'est important d'être présente auprès de son grand-père, mais ses amis lui manquent beaucoup. Ses vacances risquent d'être difficiles. Toutes les fins d'après-midi, lorsque le soleil tire sa révérence, Mariama vient s'asseoir au pied d'un grand baobab. Elle se laisse partir dans ses pensées et s'imagine dans une autre vie. Elle aperçoit souvent au loin un grand lion. Le soleil illumine sa couronne d'or. Elle imagine quelle vie fantastique mène ce lion. Cet être si libre, si indépendant. Cela doit vraiment être fantastique d'avoir cette vie. Mariama s'imagine qu'être adulte, c'est faire ce qu'on a envie de faire à chaque instant. Et elle rêverait de pouvoir être déjà adulte alors qu'elle est encore toute petite. Perdue dans ses rêveries, elle tombe dans un profond sommeil. Quand tout d'un coup, celui-ci est interrompu par une ombre. Mariama se dit que la nuit est tombée et que vite, vite, vite, vite, il faut rentrer à la maison. Elle ouvre les yeux et là, en face d'elle,

0: Le lion reste silencieux. Voyant le visage de la petite fille se décomposer, il décide de converser.
1: « Je ne suis pas intéressée pour te manger. »
0: Mariama est très impressionnée. Ce lion parle. Et en plus, il ne veut pas la manger.
1: « Cela fait plusieurs fois que je te vois au pied de notre ami le grand Baobab. Que fais-tu ici à ne rien faire ?»
0: Mariama, vexée d'avoir été jugée comme une personne qui ne fait rien, répond au lion.
2: « Je ne fais pas rien. »
1: « Ah bon? Alors qu'est-ce que tu fais au pied du grand Baobab ?»«
2: Je rêve. »
0: Voyant que le lion reste perplexe, Mariama continue ses explications.
2: « Mes amis me manquent. Alors j'imagine comment ce serait si j'étais avec eux. »«
1: Et pourquoi tu n'es pas avec eux ?»«
2: Parce que mon grand-père ne va pas très bien. » Mes parents disent que ce sont ces derniers instants. Et c'est pour ça que je suis ici.
0: Le lion, touché par la tristesse de la petite fille, s'adoucit.
1: Ah oui, je comprends que ce soit un moment triste.
2: Mais j'aimerais pouvoir rire et m'amuser avec mes amis pendant les vacances. Comme toi, tu fais ce que tu veux, tu es libre. Et tu es le roi de la jungle.
1: La liberté vient des responsabilités que tu sais prendre dans ta vie. Il y a des moments pour s'amuser, il y a des moments pour prendre ses responsabilités. Être roi, c'est avoir la noblesse du cœur. Ta présence est importante auprès de ton grand-père. Tu représenteras l'esprit de ton grand-père sur terre, après son départ.
0: Le lion part en courant, rejoindre sa famille. Sa couronne de lumière illumine d'amour le cœur de la savane.

c'est une petite histoire de rien du tout. Eugène, petit garçon, avait une sœur, un frère et un vélo. Sa sœur avait une passion pour tout ce qui était magique. Elle ne lisait que des contes de fées, possédait un tas de baguettes toutes plus magiques les unes que les autres et accomplissait des tours véritablement stupéfiants. Quand c'était l'heure de mettre le couvert, elle levait le petit doigt et hop, les assiettes, les couteaux, les fourchettes se mettaient en place. Quand elle rapportait de l'école son livret, les bonnes notes s'y rangeaient toutes seules. Bref, elle était parfaitement décourageante. Son frère, lui, n'aimait qu'une chose, le cirque. Tout ce qu'il possédait était savant. Son chat marchait sur les pattes de devant, sa moto sur la roue arrière, son lit était dressé pour se faire tout seul, jusqu'à ses professeurs qui savaient ne pas l'interroger quand il n'avait pas appris ses leçons. Bref, il était tout à fait démoralisant. Eugène, lui, n'avait que son vélo. Mais attention, un beau vélo, et soigné, toujours bien gonflé, rapide et tout. Sa sœur, la magicienne, lui disait parfois « Mais tu n'as qu'à le vouloir, et ton vélo sera magique. Tu t'assiéras sur la selle, et il t'emmènera partout, il volera même. Tu iras en Amérique, en Chine, à Tonnerre, partout. » Et son frère, le dompteur, lui répétait « Mais dresse-le ton vélo, apprends-lui des tours, fais-le sauter sur son guidon, danser sur une roue, et tout le monde t'admirera, on te jettera des sous. » Mais Eugène répondait « Quoi ? Mon vélo ? Est-ce que j'ai besoin d'un vélo magique, moi ? Est-ce que j'ai besoin d'un vélo savant ? Un vélo cabochard qui va m'emmener où je ne veux pas aller ? Un fanfaron qui va se dresser pendant que je lèverai une main pour me gratter la tête et qui me fera tomber ? Pas question. Mon vélo est un vélo normal. Quand je l'enfourche, il attend sagement que je décide. Quand j'appuie sur les pédales, il avance. Quand je tourne le guidon, il m'obéit.

Il est parfait, mon vélo normal. » Et Eugène, sagement, obstinément, garda longtemps son vélo normal. Ce qui prouve qu'on peut avoir un frère comme ci, une sœur comme ça, et que... Ce qui ne prouve absolument rien, après tout. C'est normal, quoi, comme le vélo d'Eugène.

Bonjour et bienvenue à cet épisode de 15 minutes de grâce et de vérité avec le pasteur Richard Langworthy. On est très heureux de pouvoir être ensemble aujourd'hui. Avant qu'on passe à la parole de Dieu, allons chanter ce chant d'adoration ensemble.

0: Amen.
1: Amen. Maintenant, allons entendre ce que le Seigneur a pour nous. Bonjour à tous et bienvenue à ce nouvel épisode passionnant qui va certainement nous défier de 15 minutes de grâce et de vérité. C'est bien spécial qu'on puisse permettre à la parole de Dieu de diriger les pas de notre vie. Et merci aussi d'avoir été avec nous pour ce moment d'adoration dans lequel Noma nous a conduits. C'est très, très important et spécial que nous ayons ces moments dans la présence du Seigneur. J'aimerais partager ce matin quel est le fondement d'un mariage chrétien. Je sais que des gens se marient tous les jours, mais est-ce que le mariage chrétien est différent? Est-ce que les choses se passent différemment? Est-ce que le Seigneur a préparé des choses qui sont différentes? Et oui, le mariage, la relation de mariage chrétienne est bien différente. Mais allons retourner au départ, dans Genèse chapitre 2, et j'aimerais qu'on puisse lire dans le verset 24. C'est pourquoi l'homme quittera son père et sa mère et s'attachera à sa femme, et ils deviendront une seule chair. Quand je lis cela, c'est la première fois que la Bible parle du mariage. Cela ne parle pas ici d'une union devant les tribunaux ou devant la cour. Mais en ce qui concerne Dieu, c'est quand un homme qui est vierge et il prend une femme qui elle-même est vierge. Souvenez-vous que l'immoralité n'était pas encore d'actualité à ce moment-là. Et il s'unit ensemble d'une manière physique. Et voilà quand Dieu dit que maintenant ce couple est uni dans le mariage. Quand la virginité est brisée et que le sang coule, c'est là pour Dieu que l'alliance a été signée entre cet homme et cette femme. J'aimerais que vous réalisiez le sérieux de cela, parce que les relations sexuelles occasionnelles ne font pas partie du vocabulaire de Dieu. Et donc, quand un homme prend une femme et qu'il s'unit ensemble d'une manière physique, alors Dieu dit, tu viens de prendre cette femme comme ta femme. Et femme, tu viens de prendre cet homme comme ton mari. Donc, pour Dieu, quand on commence à parler du mariage, c'est une union physique entre un homme et une femme. Maintenant, les choses ne se sont pas bien passées après que Dieu ait dit cela. Parce que quand on arrive à l'histoire de la tour de Babel, dans Genèse chapitre 11, toutes les personnes étaient rassemblées et ils vivaient dans la rébellion contre Dieu. Et donc Dieu est venu et il a dispersé les langues, dispersé les nations et il a changé leur langue. Et donc les petits groupes de gens sont allés dans différentes directions. Et alors qu'ils partaient, qu'est-ce qu'ils ont fait? Ils ont commencé à créer leurs propres lois, leurs propres traditions. Parce qu'ils avaient besoin de le faire. Et donc, ils ont créé leur propre société. Mais toutes ces traditions, ces coutumes, quelque part, étaient enracinées à la tour de Babel. Mais ils sont basés sur la sagesse de l'homme et pas sur la sagesse de Dieu. Donc, allons voir dans 1 Corinthiens, et j'aimerais lire chapitre 1, verset 20, où ce sujet, justement, est discuté. Donc, Paul écrit ici, et il dit, « Où est le sage ?» au verset 20. « Où est le scribe ?»« Où est le raisonneur de ce siècle ?» Dieu n'a-t-il pas convaincu de folie la sagesse du monde ? Verset 21. « Car puisque le monde, avec sa sagesse, n'a point connu Dieu, il a plu à Dieu dans sa sagesse de sauver les croyants par la folie de la prédication. » Les Juifs demandent des miracles et les Grecs cherchent la sagesse. Nous, nous prêchons Christ crucifié, scandale pour les Juifs. Donc, Dieu est très clair que la sagesse de l'homme est une folie quand on la compare à la sagesse de Dieu. Ça veut dire que l'homme a une manière de faire les choses et Dieu a une manière de faire les choses. Et la manière de l'homme est en fait l'opposé de celle de Dieu. C'est intéressant quand vous y pensez, parce qu'on a tous été élevés dans la sagesse de l'homme. Tous. Et si on ne fait pas attention, qu'est-ce qu'on fait? On va prendre la manière qu'on a été élevé et on veut l'emmener dans notre maison. Alors maintenant, la manière qu'on a été élevé, c'est la manière que je traite ma femme et la manière que la femme répond à son mari, la manière que j'élève mes enfants, la manière qu'on traite les conflits dans la maison, la manière qu'on va être en contact et en relation avec notre famille, la manière qu'on gère nos finances. Toutes ces choses sont enracinées dans la sagesse de l'homme. Et on vient à l'Église, on donne nos vies au Seigneur Jésus et on devient des chrétiens. Mais on ne réalise pas qu'on emmène cette sagesse séculaire dans nos maisons. Et on se demande pourquoi, en tant que chrétien, les choses ne fonctionnent pas comme il faut. Il y a un verset intéressant dans 1 Pierre. Et j'aimerais lire chapitre 2, verset 6, où il parle « Voici, je mets en Sion une pierre angulaire, choisie, précieuse, et celui qui croit en elle ne sera point confus. L'honneur est donc pour vous qui croyez. » Et après, il parle de ceux qui sont désobéissants. La pierre qu'ont rejetée ceux qui bâtissaient est devenue la principale de l'angle. Elle est devenue quoi? Une pierre d'achoppement, un rocher de scandale. Il dit qu'ils s'y heurtent pour n'avoir pas cru à la parole. Est-ce que vous avez réalisé que la sagesse de Dieu peut devenir une offense, un scandale pour vous? Les voies du Seigneur peuvent être complètement différentes à la manière que vous avez choisi de vivre dans votre vie. Et soudainement, vous devenez offensé par la parole, parce que ce n'est pas la manière que vous faites tous les jours. Au fait, ça vient contre ce que vous faites. Et c'est très réel. Cette manière qu'on a été élevé, l'image que j'aime bien donner, c'est que je prends une chaise. Donc je m'assois sur cette chaise en plastique et je me tiens debout et la chaise est toujours accrochée à moi parce que c'est ce qui je suis, c'est la manière que j'ai été élevé dans le village où j'étais. Mais je ne réalise pas que quand je viens à l'église, je prends la parole de Dieu et je mets la chaise au-dessus de la parole de Dieu. En d'autres mots, la façon dont j'ai été élevé a la priorité sur le conseil des Écritures. On ne peut pas faire cela. On doit réaliser que la chaise doit partir. On doit la mettre derrière nous. Et la parole de Dieu et la volonté de Dieu devient la seule autorité de ma vie. Alors, beaucoup de choses doivent changer. Le fondement d'un mariage chrétien, c'est la croix de Jésus-Christ, où je meurs à moi-même. Ma femme meurt à elle-même. Et ces deux personnes qui ont consacré leur vie à Jésus et qui ont donné leur vie complètement à Jésus et l'un envers l'autre, alors nous avons une nouvelle plateforme dans notre maison. C'est sur cette base qu'Éphésiens 5, l'apôtre Paul, commence à parler d'un foyer chrétien. Regardez avec moi. On va lire à partir du verset 22. Femme, que chacune soit soumise à son mari comme au Seigneur. Car le mari est le chef de la femme, comme Christ est le chef de l'Église, qui est son corps et dont il est le Sauveur. Okay. Or, de même que l'Église est soumise à Christ, les femmes aussi doivent être soumises à leur mari en toutes choses. Maintenant, ce n'est pas de l'esclavage, c'est une attitude de cœur. Et maintenant, allons voir un verset très important. Marie, que chacun aime sa femme comme Christ a aimé l'Église et s'est livré lui-même pour elle, afin de la sanctifier en la purifiant et en la lavant par l'eau de la parole pour faire paraître devant lui cette Église glorieuse. Donc, si les maris doivent aimer leur femme comme Christ a aimé l'Église, alors ça change la manière qu'on a été élevé, car on a été élevé avec une autorité charnelle, de la manière qu'un homme doit être. Il est le patron dans sa maison, et sa femme est là pour le servir. Ça ne change pas les rôles, mais ça change la manière qu'on vit ces rôles. L'homme est maintenant le sacrificateur dans sa maison. Il est celui qui va garder la paix. Le mari est celui qui va prendre l'initiative et donner sa vie pour la famille, et donner sa vie pour sa femme, et de montrer l'exemple de ce qu'est la réconciliation dans la maison. Il n'est pas là pour être servi, il est là pour donner l'exemple de la manière qu'on doit servir. Toutes ces choses changent dans un foyer chrétien. C'est très différent. On voyageait, et on a rencontré un groupe de pasteurs, et nous enseignons sur ces sujets. Et un jeune pasteur est venu me voir, et il m'a dit, là où j'ai été élevé, Il n'est pas convenable qu'un homme soit gentil envers sa femme ou lui montre une certaine sympathie, parce que alors c'est un signe de manque de masculinité. Ça a l'air horrible. Si ma femme me demande d'aller chercher de l'eau à la rivière parce qu'elle a besoin d'aide, alors si je porte l'eau et que mon voisin me voit, je vais lui dire que c'est pour les plantes. Je ne vais pas lui dire que c'est pour ma femme, parce qu'il va penser que je suis un homme faible. Pouvez-vous voir combien la sagesse des hommes est étrangère à la sagesse de Dieu? Après avoir entendu la parole, ce jeune homme est retourné chez lui et s'est repenti envers sa femme. Et il nous a dit le lendemain, « Je suis allé à la rivière, j'ai ramené de l'eau pour ma femme, et mon voisin m'a vu, et je lui ai dit, « C'est pour ma femme, je suis un homme selon Dieu, et je n'ai pas honte de la servir, de la soutenir, de l'aider et de donner ma vie pour elle. » Vous voyez, l'Évangile emmène une ligne de démarcation. On met de côté la sagesse séculaire et on commence à embrasser l'œuvre de la croix, la puissance de la croix, la puissance d'une vie soumise, et ça change tout dans nos foyers. Comment concilier les arguments? Les arguments se passent, les désaccords se passent. Et bien souvent, ce qui se passe, c'est que la femme va dans la chambre en pleurant, elle ferme la porte, et l'homme est dans le salon, et il est en colère, et il y a un silence horrible dans la maison, et personne ne fait rien, et on met ça, et on cache ça sous le tapis, et demain, on espère que ça sera parti. Mais ce n'est pas la manière de faire de la parole. La manière de faire de la parole, c'est la réconciliation et c'est la responsabilité de l'homme d'initier. Même si sa femme avait tort, mais il a répondu en élevant sa voix, en disant peut-être certaines choses dans la mauvaise attitude, alors il doit s'humilier, frapper à la porte et dire « Pardonne-moi pour la manière dont je t'ai traité. Est-ce que tu peux me pardonner de la manière que je t'ai répondu parce que je t'ai parlé d'une manière qui n'était pas selon Dieu ?» Et ça, c'est dur. C'est vraiment dur. Mais voilà ce qui se passe, c'est que l'orgueil meurt. Et quand l'orgueil meurt, la porte de la réconciliation et du pardon est ouverte. Et ça emmène la guérison dans un foyer. Et donc, nous n'avons plus de sujets tabous où on ne peut pas parler sur certains sujets parce qu'on aura une réaction. Parce que tout cela est parti. Maintenant, on a deux cœurs qui se rapprochent de plus en plus. Je veux que vous soyez encouragés ce matin quand vous entendez ces quelques mots, en vous donnant un aperçu de ce qu'est le mariage chrétien. La plateforme biblique, c'est l'œuvre de la croix, une vie soumise, donnée, où on se soumet l'un à l'autre et on se donne l'un pour l'autre. Ça emmène l'ordre, ça emmène la paix, ça emmène la réconciliation. Et ma prière, c'est que nos maisons soient de plus en plus sur le fondement de Jésus-Christ, et lui, et Jésus-Christ crucifié. Que le Seigneur vous bénisse, qu'il vous fortifie et que vos maisons soient de plus en plus paisibles et de plus en plus fortes. Amen. Merci d'avoir été avec nous aujourd'hui. Nous espérons que vous avez été encouragés. 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

donna un grand souper et il invita beaucoup de gens. À l'heure du souper, il envoya son serviteur dire aux conviés : « Venez, car tout est déjà prêt. »

Mais tous, unanimement, se mirent à s'excuser. Le premier lui dit « J'ai acheté un champ et je suis obligé d'aller le voir. Excuse-moi, je te prie. » Un autre dit « J'ai acheté 5 paires de bœufs et je vais les essayer. Excuse-moi, je te prie. » Un autre dit « Je viens de me marier et c'est pourquoi je ne puis aller. »

Le serviteur, de retour, rapporta ces choses à son maître. Alors le maître de la maison, irrité, dit à son serviteur, « Va promptement dans les places et dans les rues de la ville, et amène ici les pauvres, les estropiés, les aveugles et les boiteux. » Le serviteur dit, « Maître, ce que tu as ordonné a été fait, et il y a encore de la place. » Et le maître dit au serviteur, « Va dans les chemins et le long des haies, et ce que tu trouveras, contrains-les d'entrer, afin que ma maison soit remplie. » Car je vous le dis, aucun de ces hommes qui avaient été invités ne goûtera de mon souper.

Passé à la postérité sous le sobriquet dont l'affubla Victor Hugo, Napoléon le premier, le petit, pardon, n'en demeure pas moins un grand homme aux yeux des Landais qui n'oublient pas ce qu'ils lui doivent. Pour eux, Napoléon III reste d'abord le régénérateur des Landes. C'est bien lui, en effet, qui, en 1857, par une loi obligeant les municipalités à boiser leurs terrains communaux, signe l'acte de naissance de la forêt landaise telle que nous la connaissons, initiant ainsi une mutation économique, sociale et géographique sans précédent sur ce territoire de plus d'un million d'hectares. Disciple de la pensée de Saint-Simon, Napoléon III se passionne pour les questions sociales au début de sa carrière politique. Convaincu que les progrès de la science contribueront à améliorer le sort de ses concitoyens, il est notamment l'auteur en 1846 d'un ouvrage fortement inspiré par le saint-simonisme, L'extinction du paupérisme. En mars 1857, l'empereur achète à quelques kilomètres de Sabre 7000 hectares de landes incultes et marécageuses prélevée sur les terres appartenant à sept communes limitrophes et payée au prix fort sur sa liste civile. Ce domaine impérial sera sa ferme idéale, une maquette pour expérimenter ses idées, tant en termes d'organisation sociale que d'agriculture. Au domaine de Solferino, ainsi nommé en hommage au 34e régiment de ligne de Mont-de-Marsan, qui s'illustra lors de la sanglante bataille du même nom, on cultive l'arachide, le coton, le maïs et on sème des pins. L'empereur s'est laissé séduire par les théories de Jules Chambrelan, ingénieur des ponts et chaussées et l'un des pères de la sylviculture moderne. C'est lui encore qui aurait inspiré à Napoléon III la fameuse loi de 1857 destinée à assainir une terre de marais réputée inhospitalière et pratiquement inculte. Mais contrairement à un malentendu tenace, le pin-hada landaise n'est pas une création ex nihilo qui aurait germé dans l'esprit visionnaire d'un monarque autocrate, même si ses choix économiques font de lui l'instigateur de la première forêt totalement artificielle et hégémonique. Car sous le climat chaud et humide qui caractérise la lande, le pin maritime pousse spontanément. Les textes de Pline l'Ancien et du poète Ozone attestent que déjà sous l'occupation romaine, la résine y était exploitée, bien que la pinède n'occupât encore que de maigres îlots. Ce n'est qu'à partir du XVIIIe siècle que, sporadiquement, mais avec constance, le projet de coloniser la lande au profit de la forêt tente de s'imposer, encouragé d'abord par des aménageurs soucieux de salubrité publique qui préconisent l'assèchement des marais et aussi par les maîtres de forge préoccupés de leurs intérêts économiques. Depuis le XVe siècle, en effet, la production des fers doux landais de grande qualité, forgés à partir de la garluche, un minerai de fer local et de charbon de bois, ne cesse de progresser. Encore active au début du XIXe siècle, la métallurgie exige le produit de la coupe de 100 hectares de bois pour produire 500 tonnes de minerai. Parallèlement, l'exploitation de la résine, la gemme, se développe. Dès 1793, certains actes administratifs font mention du terme de gemmeur. La gemme se vend bien et en 1810 se sont créés les premiers ateliers de distillation pour la production industrielle de l'essence de térébenthine et de la colophane, utilisée en particulier dans la fabrication des peintures et vernis. En 1817, le baron d'Ossé, préfet des Landes, recommande dans un rapport le passage de la propriété commune à la propriété individuelle pour assurer l'avenir du département. Bien des choses restent à faire avant que dans la contrée des Landes, on ait placé la civilisation à la hauteur où elle est parvenue dans le reste de la France. Deux causes contrarient les efforts qui pourraient être tentés pour cet objet, la nature des propriétés et le caractère des habitants. Pour remédier à de si graves inconvénients, un moyen se présente, l'aliénation des Landes communales. Car sur cette terre aride, royaume des bergers et des moutons, perdure une organisation sociale basée sur le fragile équilibre d'une économie agro-pastorale. Un mode d'exploitation extensif, une brebis par hectare, sur une terre en grande partie propriété communale et où l'agriculteur et le pasteur vivent en autarcie, mais dans une totale interdépendance. Sans cheptel, en effet, pas de possibilité d'amender les terres et donc pas de culture céréalière. En 1852, le troupeau landais représente encore un million de têtes. Mais dès l'entrée en vigueur de la loi de 1857, le rapport de force entre la forêt et l'élevage s'inverse.
Pourtant, la loi prévoit de laisser une étendue suffisante au bétail et vise à terme le développement de l'agriculture. L'exploitation de pins exige la présence constante de l'homme. 300 000 hectares de pins maritimes produisent à peu près 5 000 fermes nouvelles, ce qui représente une population de 30 000 âmes. C'est là le système de colonisation le plus rationnel pour qu'on puisse un jour imaginer faire de la véritable agriculture dans les Landes. Mais les communes qui n'ont pas les moyens de boiser vendent leurs terres à des particuliers. Rapidement, la forêt envahit l'espace, les parcelles sont closes, les pins chassent les brebis, non sans quelques sourdes révoltes. Les bergers dépossédés ne renoncent pas sans combattre et les incendies qui menacent la forêt ne sont pas tous le fait du hasard. Guérilla d'arrière-garde déjà de Bayonne à Bordeaux, le gemmage est à l'origine de quelques solides fortunes. Les enjeux sont trop importants pour que le sort de quelques bergers et de quelques métayers ait la moindre chance de peser devant une administration et une nouvelle bourgeoisie terrienne qui ne voit dans la lande qu'un espace à conquérir et à faire fructifier. D'autant que de 1861 à 1865, l'importation de résine en provenance des États-Unis est brutalement stoppée par la guerre de sécession qui bloque les ports sudistes. Les cours flambent. En 3 ans, le prix de la barrique passe de 60 francs à 300 francs. Le pain est devenu l'arbre d'or.

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1: Face à moi, des disques, un carnet de voyage, beaucoup de disques et des photos dans ce carnet de voyage, beaucoup de souvenirs de l'Uruguay.

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0: Margarita Noël, Christian Noël, Buenos Dias.
1: Buenos Dias.
0: L'Uruguay, un pays méconnu. Je crois même, vous m'aviez confié hors antenne pendant qu'on préparait cette émission, qu'un jour quelqu'un vous avait situé l'Uruguay en Afrique, ce qui vous avait fait sourire.
1: Oh oui, oui, tout à fait, oui. Bon, la personne qui me l'a dit n'était pas très sûre, mais en tout cas, c'était parfaitement faux. Et c'est vrai que souvent on confond l'Uruguay et Paraguay, c'est mélangé, on ne sait pas très bien. Mais l'Uruguay, c'est bien entré. Le Brésil, l'Argentine et le Rio de la Plata, c'est-à-dire plutôt un fleuve, plutôt une mer, parce qu'il reçoit deux grands fleuves, le Paraná, argentin, et l'Uruguay, qui est entre la frontière argentine et uruguayenne.
0: Tiré de l'album Candombe de Llamas, Candombe Roto, Coca Vidal. Escuché.

0: D'où nous vient ce nom Uruguay?
1: Alors ça, c'est la langue des Indiens, des Amérindiens, comme Parana. Et le son Y, I, ça veut dire O en langue Guarani. Et donc, souvent, les noms de fleuves prennent cette finition Y.
0: On confond Uruguay, Paraguay. Est-ce qu'on peut situer le Paraguay?
1: Oui, le Paraguay n'a pas de mer autour de lui, aucune. C'est entre le Brésil, la Bolivie, l'Argentine, et je crois que le Chili touche un petit peu, mais je ne suis pas sûre.
0: Est-ce que c'est un des endroits où il y a les chutes d'Iguassu?
1: Ah oui, oui, tout à fait. La frontière Paraguay, Brésil et Argentine, là, ça se trouve les chutes d'Iguassu. Et là, on trouve les I, ça commence par les I, Iguassu, d'eau, en langue Guarani. L'eau en langue Guarani. C'est magnifique, absolument extraordinaire, comme les phénomènes de chute à la frontière entre le Brésil, l'Argentine et aussi le Paraguay.
0: Extrait de l'album folk et chant populaire, Pablo Estramín nous interprète Trozos do Luna.

0: En 1516, les Espagnols découvrent le territoire, mais le délaissent au départ du fait de la faiblesse de ses ressources naturelles. La menace causée par l'expansion des Portugais conduit les conquistadors à édifier la ville fortifiée de Montevideo en 1726 et à coloniser le pays.
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0: La géographie, on parle beaucoup de la Pampa.
1: Oui.
0: L'immensité. Je crois que beaucoup de Uruguayens sont surtout situés dans les villes.
2: Oui.
0: Donc, ça veut dire des grands déserts de Pampa.
2: Oui, tout à fait.
0: C'est quoi cette Pampa?
2: Alors, la Pampa, chez nous en Uruguay, c'est bien la fin de la Pampa argentine. Mais c'est un petit peu plus vallonné. C'est pas plat, plat, complètement plat. Et c'est vrai que les Uruguayens vivent en ville. La moitié, ils sont dans la capitale. Et ensuite, les autres villes, même s'ils ne sont pas aussi nombreux les habitants que le sont à la capitale, c'est quand même des villes nombreuses, à nombreux habitants. Ce n'est pas comme en Europe où on trouve des petits villages tous les 4, 5, 6 kilomètres. Ça, là-bas, il faut faire beaucoup, beaucoup de kilomètres pour trouver une ville. Même les vaches, qu'il y en a 9 millions de vaches, oui, et 11 millions de vins, on ne les voit pas non plus très souvent. Hein. C'est perdu dans les collines, on les voit par petits groupes, oui, mais ce n'est pas très nombreux.
0: Un groupe uruguayen, Los Orimareños, Los Orientales.

0: Christian Noël, vous m'aviez parlé de ces routes qui n'en finissent pas. On prend la voiture, on se promène. Vous avez découvert l'Uruguay avec votre femme. Et vous m'avez dit, on peut faire 40 kilomètres sans voir un clocher de village comme chez nous en France. Et on se demande où se terminent ces routes.
1: Oui, effectivement. La première fois, nous sommes allés ensemble en Uruguay. Donc déjà, il a fallu beaucoup d'années, pas mal d'années à Margarita avant qu'elle accepte de retourner en Uruguay parce qu'il y avait des souvenirs douloureux qui étaient liés à son exil, mais peut-être va-t-elle en parler un peu après. Donc la première fois, nous sommes allés ensemble et nous avons voyagé, bien sûr. Donc on a atterri à Montevideo, la capitale. Et ensuite, nous avons pris la route vers le nord, vers Salto, sa ville natale, donc 600 km, hein, c'est 5. Ça, 500, j'exagère, 500 km plus au nord. Alors, nous avons pris des routes de plus en plus désertes, de plus en plus rectilignes, au milieu d'une campagne verte, plus ou moins ondulée, avec des petites rivières ou des plus grosses rivières de temps en temps, et avec un peu plus d'arbres, d'arbustes, etc. Et en même temps, effectivement, cette impression de vide pour un habitant de l'Ouest européen qui était assez stupéfiante, parce que ce n'est pas un désert, c'est ni chaud ni froid, mais c'est pas non plus la jungle, mais en même temps, c'est des paysages que parfois pourraient être en Normandie, mais où effectivement, et pas de clocher, pas de ferme, pas d'infrastructure, voilà, une impression de vide qui est un sentiment un petit peu étrange, voire même un petit peu inquiétant au début. Bon, après on s'habitue, c'est un pays sympathique, paisible, mais en même temps, un petit sentiment bizarre, étrange, de solitude lorsque nous étions comme ça dans notre petite voiture de location en train de monter en deux jours, je crois deux ou trois jours. On a pris un petit peu le temps de faire un peu de tourisme la première fois avant d'aller chez ses parents qui vivaient encore dans sa ville natale de Salto, sur le bord du fleuve Uruguay, à 500 km de la capitale. Après la découverte de Montevideo, deuxième découverte, celle de la campagne de l'Uruguay.
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0: Orchestra Filarmonica de Montevideo, Gala de Tango. C'est un enregistrement public Mi Fierro Viola par Correa y Frias. Parlons un peu, si vous le voulez bien, des sujets qui fâchent 1972.
1: Oui.
0: Un coup d'État qui suivi par 12 années de dictature. Ça doit vous laisser un peu perplexe, parfois, les Français qui râlent contre leurs gouvernants, qui disent « on n'a aucune liberté, c'est une dictature ». Vous, le goût de la dictature, vous avez connu?
1: Oui, bon, une dictature, dire que la France est une dictature, c'est une aberration, mais parce que quand on a connu une vraie dictature, bon, bah, c'est quand même plus impressionnant que ça, il faut bien maîtriser ces mots.
0: Les mots devraient avoir un sens.
1: Voilà, et c'est depuis cette époque-là que je retiens très peu les prénoms. C'est vrai qu'en français, je ne suis pas dans ma langue maternelle, donc évidemment, il m'est plus difficile. Mais c'est pendant la dictature qu'on a appris à ne pas retenir ni les noms propres, ni les prénoms. Et un surnom, c'était bienvenu. Parce qu'on savait que les militaires torturaient pourraient nous obliger à donner des renseignements. Et un prénom qu'on ne connaît pas, on ne peut pas les donner même sous la torture. Ça, c'est clair. Et c'était pouvoir vivre après en paix avec sa conscience. Pas seulement d'avoir donné un nom en sachant que la personne allait être torturée. Après, pour continuer de vivre, c'est très, très dur. C'est vrai que jusqu'à aujourd'hui.
0: Extrait de l'album Folklore et chansons populaires, Une mauvaise réputation de Brassens. Écoutez en espagnol.
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0: sonne.
1: La dictature militaire dissout les partis politiques et suspend la constitution et emprisonne environ un habitant sur 450. Participant à l'opération Condor dès avant sa création officielle en 75, les escadrons de la mort pourchassent les opposants, y compris hors des frontières, notamment en Argentine où sont assassinés en mai 76 plusieurs parlementaires. Vous étiez étudiante ?
2: Oui, j'étais étudiante et ma sœur avait quitté le pays 2 ans plus tôt. Moi, j'ai quitté le pays en 77. Ma sœur, c'était en 73, 4 ans plus tôt, 73. Et pour mes parents, ça a été une expérience extrêmement douloureuse. Évidemment, les seules 2 filles qu'ils avaient sont parties à l'extérieur pour des raisons politiques. Mon papa a eu quelques problèmes parce qu'il travaillait pour la mairie, évidemment. Il a réussi à convaincre que lui, il n'avait rien à voir avec les contestataires, avec cette bande de gens, des traîtres à la patrie, comme il nous disait.
1: Qui demandaient juste à pouvoir s'exprimer.
2: Voilà. Et donc, finalement, mes parents sont restés en Uruguay. Et la dictature a duré 12 ans, oui. Et ensuite, la plupart des gens qui étaient venus en Europe, pour des raisons politiques, sont rentrés dans les pays. Et il faut dire que la France a été très solidaire à ce moment-là. Pas seulement avec l'Uruguay, mais beaucoup avec le Chili aussi. C'était des années très dures pour l'Amérique latine. C'était aussi les dictatures à cette époque-là ont commencé au Brésil. Après, ça a été le Chili, l'Argentine, l'Uruguay. Enfin, ça a été des années très difficiles. Aujourd'hui, à part le Brésil où on a un régime qui ne fait pas envie, tout au moins d'après mes critères, l'Argentine, le Chili, l'Uruguay sont dans des situations nettement meilleures.
1: Un groupe, Los Nocheros, Boquita de Luna.

0: Vous m'avez confié un carnet de voyage avec beaucoup de photos, beaucoup de souvenirs de ce voyage. Et j'ai vu une photo avec une petite légende en dessous, le passé russe. C'est quoi le passé russe en Uruguay?
1: Si, parce qu'il y a aussi un petit village, San Javier. C'est dans un des départements sur le fleuve Uruguay. Et là, il y avait une colonie russe aussi.
2: Il y a eu plusieurs colonies, de colonies suisses, colonia suissa, colonia allemagna, enfin colonia russe. Enfin, il y a eu des colonies qui sont formées de noyaux de gens qui viennent d'une même région ou d'un même pays, en fait. Donc, en fait, c'est un grand melting pot plutôt méditerranéen, hispanophone, Espagne, Pays Basque, Italie. Mais aussi des petites communautés, passé russe. On est passé effectivement dans un petit village où beaucoup de gens ont plus le type slave que sud-américain.
0: Avec une bonne intégration.
2: Sud-américain, en fait, aujourd'hui, ils parlent, de toute façon, ils parlent, ils ont un souvenir historique, etc., qui rattache, mais... ça reste quand même des éléments intéressants. Voilà, on a passé a été hébergé sur le bord du fleuve Uruguay.
1: Oui, tout à fait. Ils se rappellent des ancêtres, bien sûr, mais ils sont uruguayens. Le rappel de l'origine est là, bien sûr, mais aujourd'hui, c'est du passé.
0: Ils boivent du maté.
1: Ah oui. Ah, oui.
0: Et non pas de la vodka.
1: Ah, ça, c'est évident. C'est évident, oui. C'est évident, oui.
0: Margarita Noël, Christian Noël, muchas gracias.

C'était Escapade, une émission de Didier Blonce, montage, réalisation, Gisèle Billan. Merci à Margarita et Christian Noël de nous avoir parlé de l'Uruguay. Portez-vous bien. Au revoir à tous.

Une façade sur l'Atlantique, à l'ouest l'Argentine, au nord-est le Brésil, nous allons évoquer l'Uruguay, ce pays méconnu et pourtant plus de 3 millions d'habitants, 3 millions et demi, c'est-à-dire autant que la population normande pour une superficie un quart de la France.

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0: Margarita Noël, Christian Noël, bonjour. L'Uruguay se tourne aujourd'hui vers le tourisme. Si on regarde un peu Internet, on nous dit que l'Uruguay est un pays aussi sûr que le Costa Rica en Amérique du Sud.
1: Oui.
0: Donc c'est un pays où il fait bon aller se promener. Il faut faire attention des pickpockets comme à Paris et comme dans toutes les capitales, mais c'est un pays qui ne présente aucun danger. Au contraire, c'est un pays à découvrir.
1: Oui, et c'est un pays à découvrir, surtout si c'est l'été, pour aller profiter de la plage.
2: Margarita Noël.
1: Il y a en gros 200 km de plage. C'est tout à fait à partir du sud du pays, vers l'est, vers le Brésil, tout au long des Rio de la Plata. Ce sont des très très longues plages, évidemment pas très peuplées.
0: C'est ça qui est bien.
1: Très tranquille, c'est certain, les Uruguayens sont des gens très, très accueillants. C'est un pays où il y a très peu de touristes et donc on est ravis de rencontrer des touristes, de rencontrer des gens qui viennent de l'étranger pour découvrir notre pays. Ah, c'est vrai qu'ils sont accueillants. Par contre, on blague avec mon mari parce qu'au début, quand je suis arrivée en France, ça m'avait impacté l'importance de la nourriture pour les Français. Et ils parlent tout le temps, de manger, enfin, des plats différents. Et mon mari, quand il est allé en Uruguay, alors il s'est branché et il m'a dit, nous, on parle tout le temps de bouffe, mais vous, les Uruguayens, c'est la tchatche tout le temps.
3: J'ai dit, voilà, vous parlez tout le temps, ça parle tout le temps, les gens sont ravi de parler, de discuter de tout et de rien. Bon, après, on blaguait parce qu'effectivement...
2: Christian Noël.
3: Bon, petite parenthèse, en tant que Français, c'est vrai qu'on a la capacité quand même, en déjeunant, en dînant, etc., de parler de nourriture, mais pas de celle que l'on mange en plus. Ça fait écho à quelque chose d'autre. Bon, fin de parenthèse, donc c'était... voilà, l'Uruguay, c'est des gens charmants, mais blablabla. Bla, bla, bla.
1: Oui. D'autant plus que les... on voit rarement, en plus... des Européens, d'autant plus que c'est un pays fait des migrants. Donc on est ravis de retrouver des Européens, c'est certain, oui.
0: Le problème, c'est toujours l'empreinte carbone quand on veut se déplacer très loin, comme cela.
1: Ça, c'est certain, il faut aller pour 15, 20 jours, un mois, c'est mieux. Mais c'est vrai que c'est très, très loin. Ça, si les vols étaient directs, on a minimum 13 heures de vol, donc c'est loin. Plus de 10 000 kilomètres.
0: Extrait de l'album folk et chant populaire Braulio López, Monia y Delantal.

0: L'Uruguay était considéré dans les années 1950 comme la Suisse de l'Amérique par les Européens. La monnaie nationale est le peso uruguayen. L'Uruguay est un État laïque dont le régime de séparation des églises et de l'État est inspiré du cas français. La Constitution, qui s'inspire de celle des États-Unis, a été adoptée le 27 novembre 1966. On a parlé de la nourriture. L'Argentine et le Brésil sont connus pour les barbecues de viande, mais je crois que l'Uruguay aussi, on parle beaucoup de viande.
1: C'est, oui. C'est-à-dire que culturellement, c'est vrai qu'entre l'Argentine et l'Uruguay, il y a une grande unité. Et eux, ils produisent beaucoup de viande, nous aussi. Et pratiquement, la vente des viandes ou de la laine, c'est les seules ressources du pays. Et c'est vrai que traditionnellement, c'est le barbecue. Ça, c'est certain, c'est le repas traditionnel. Et qui, je souligne toujours, c'est fait par les hommes. Comment dirais-je ? C'est le rôle de l'homme de préparer la viande au feu des braises. Et c'est vraiment sacré. C'est, les femmes, non, les femmes, c'est les autres plats. Mais la viande, c'est l'homme.

0: groupe uruguayen Los Nocheros, Sueño de Amor. C'est quoi les autres plats?
1: Bon, ça a beaucoup de la tradition italienne et espagnole. Donc, italienne, il y a beaucoup de pâtes. On sait préparer les pâtes, les gnocchis, les raviolis. Tout ça, on sait préparer parce qu'il y a...
2: Margarita Noël.
1: Il y a des ancêtres qui viennent de l'Italie. Et puis après, de l'Espagne, on a gardé quelques plats, surtout savoir préparer une espèce de soupe avec beaucoup de légumes et aussi de la viande, parce que chez nous, dans chaque plat, il y a un peu de viande. Mais ce n'est pas, comment dirais-je, les plats traditionnels, c'est vraiment la viande.
3: Ne dis pas le mot, l'asado.
1: Et l'asado.
0: Voilà. L'asado, c'est...
3: Asado,
1: c'est la viande grillée. C'est les barbecues, donc les noix en espagnol.
3: Je précise qu'il s'agit de pâturage extensif. Donc,
2: ah oui. Christian Noël.
3: La viande, enfin, un goût quand même, une qualité assez extraordinaire. Et c'est vrai que moi, qui ne suis pas, vraiment pas un très gros mangeur de viande, c'est vrai qu'elle est savoureuse.

0: Isola.
1: nombreux, 11 millions. Mais c'est aussi, c'est pareil, ce n'est pas facile de les voir, c'est trop vaste pour les voir. Et ils ont quand même des abris parce que l'hiver, même s'il n'est pas, il neige pas comme en France, c'est frais. Il y a une semaine, 15 jours de gelée. Et donc, ils ont planté beaucoup d'eucalyptus pour que les animaux trouvent un refuge. Mais cela pour l'hiver suffit.
2: Extrait de l'album Candombe de Llamas, tambour et chœur.

0: L'économie de l'Uruguay est très marquée par l'agriculture et notamment par l'élevage, puisque le pays se trouve dans le prolongement des prairies de la Pampa argentine. Suivent l'industrie, principalement agroalimentaire, et le tourisme qui se développe de plus en plus.
1: Pour tous ceux qui prennent l'émission en route, nous sommes avec Didier Blons et Escapade.
0: Donc c'est pas un endroit pour les véganes.
2: Non. Non, et hélas non, et puis aujourd'hui les niveaux de vie s'est beaucoup amélioré depuis les années 2000, mais avant on ne trouvait pas non plus des légumes, c'était très rare les légumes à un prix fou, ça coûtait plus cher s'acheter des légumes frais ou des fruits frais que de la viande. Par ailleurs, même en pleine crise, quelque part ce n'est pas négatif, on avait l'accès aux protéines parce qu'il y avait la viande. Mais bon, les vitamines, c'est un pays où on souffre beaucoup de avitaminose parce qu'il y avait, dans les temps, hein, il y avait très peu de fruits.
3: Carence en fruits et légumes.
2: En fruits et légumes, voilà. Aujourd'hui, non.
0: Pourtant, vous avez un climat qui est favorable pour
2: tout
0: les...
2: Tout à fait. Si, ce qu'il y avait, et c'est dans ma ville... C'était des orangers. Toute la ville était entourée d'orangers. Bon, à part les oranges, au moment de l'automne, parce qu'il y a beaucoup d'oranges. Après, le reste, on ne connaissait pas beaucoup, hein, les fruits frais. Et aujourd'hui, c'est différent.
3: Mais je pense que ça peut être lié aussi à la colonisation. En fait, c'est un pays de colonisation, un pays assez récent, en plus plutôt le XVIIIe siècle, pour un des pays de vieille colonisation espagnole, comme par exemple le Pérou, le Mexique, etc., oui. Où il y avait des communautés indiennes qui avaient déjà leur propre tradition, etc. C'est un pays, en fait, où il y a eu quasiment qu'une arrivée de blancs.

0: XVIIIe siècle, en fait, qui ont mis en production le pays en produisant de l'élevage, quoi, sans vraiment. Enfin, c'est mon interprétation, mais il n'y a pas le même fond ancien que les pays andins ou de Mésoamérique, par exemple. Enfin, donc je relie un petit peu à ça, et c'est qu'après qu'on s'est inquiété de diversifier, alors qu'en fait, c'était à une colonie de production, en fait, de viande dans un
1: De viande,
0: système colonial récent, quoi. Enfin,
2: Et
0: assez récent.
2: peu d'Amérindiens au moment des colonisations.
1: Il y en avait, mais ils n'étaient pas nombreux, d'autant plus qu'ils étaient nomades. Donc, c'était pas comme au Mexique, où il y avait déjà même des villes et
2: Et des civilisations vraiment, oui, des gros,
0: Mexique, Pérou,
2: oui.
0: Bolivie,
1: ou la Bolivie,
0: même le nord du Chili,
1: même
0: etc.
1: les nord du Chili.
0: Ou le nord de l'Argentine, l'Uruguay, c'était des.
1: Il y avait très peu de monde et il s'est déplacé constamment.
2: Et peut-être aussi les maladies qui ont été apportées.
1: Oui, ils n'étaient pas nombreux. Alors, il y a eu un groupe d'Indiens qui étaient partis décidément vers le Paraguay parce que là, les jésuites, je sais qu'en France, n'ont pas bonne presse, mais au Paraguay, ils avaient créé les missions jésuites. Et cela, c'était un bon accueil quand même de vivre là, au lieu de se faire tuer par les Espagnols ailleurs. Donc, il y a eu beaucoup d'Amérindiens qui sont allés dans ces missions. Et dans l'Uruguay, les peu des survivants ont été tués. Ce sont des événements très douloureux parce qu'ils ont été carrément trahis. À plusieurs reprises, ils avaient eu de plus ou moins entente et bonne entente, mais ensuite les Espagnols sont revenus sur leurs paroles et ils les ont tués sans problème.
2: C'est le problème de toutes les colonisations
1: Voilà.
2: à travers le monde, je
1: Voilà.
2: pense.
1: C'est vrai aussi que les Iroquois, surtout ceux qui sont à l'intérieur du pays, ont un petit peu de sang amérindien dans leurs veines. La proportion, c'est difficile à établir. Il y en a un peu. Moi, j'ai certainement un peu de sang indien. Combien, je n'en sais pas. Mais il y a des Italiens, il y a des Espagnols, il y a des Portugais, il y a des Basques français aussi. Alors, vous voyez, pour moi, le racisme n'a pas de sens. Vous voyez, ou autrement, je me suicide tout de suite.
2: Extrait de l'album Folklore et chansons populaires Los Cantal Claro Milonga de Andal Leros.

0: On a parlé de la nourriture tout à l'heure. Au niveau du vin, est-ce qu'il y a du vin uruguayen qui est réputé? On parle, on se vante toujours en France.
1: Oui, non. À côté des
0: vins. Christian fait signe que non.
1: À côté des vins français, non. Mais si vous demandez aux Uruguayens, vous vous dites ah, si, si, on a une bonne qualité de vin. Donc, vous voyez, j'essaie de rester.
0: Christian sourit.
2: Non, je sais même pas où ils sont produits d'ailleurs. Près de la capitale, peut-être, non.
1: Non, et à Salto aussi.
2: À Salto aussi.
1: Je ne sais même pas
2: si on en a goûté, je ne suis pas sûr.
0: De la bière?
1: De la bière, un petit peu. Il y a beaucoup de jus. Et c'est vrai que comme dans tous les pays, on s'est fait, oui, beaucoup de jus de fruits. Et comme dans tous les pays, on s'est fait envahir par Coca-Cola. Et j'étais ravie quand je suis arrivée en France, il y a 40 ans, ici, on ne connaissait pas les Coca-Cola. Et j'ai trouvé ça, oui, ah oui, parce que là-bas, c'était la boisson de base. Et c'est vrai que les jus des fruits coûtaient beaucoup plus cher. Aujourd'hui, c'est beaucoup plus mélangé, hein, parce qu'il y a eu un effort de la part des gouvernements précédents pour produire des jus d'orange, notamment, puisqu'il y en a, et d'autres jus de fruits. Par rapport au Coca-Cola, on a essayé de pas de l'effacer, parce que comme c'est très sucré, c'est difficile, mais au moins de produire des choses plus saines, et qu'on ne fasse pas de surpoids immédiat.
0: Et oui.
1: C'est ça, pour ça que je dis plus saine, parce que c'est un problème là-bas, l'obésité, comme ici aussi, c'est un phénomène mondial.
0: Maria mi corazón, Aníbal Trollo y Catulo Castillo, c'est un enregistrement pendant le Gala de Tango par l'Orchestre Philharmonique de Montevideo.

La majorité des Uruguayens sont des descendants d'Européens arrivés au XIXe siècle, dont la plupart étaient originaires d'Espagne ou d'Italie, avec une forte minorité française. À la fin du XIXe siècle, un tiers de la population était d'origine française. Les descendants d'Européens représentaient près de 87% de la population lors du recensement de 2011. Environ 8% des Uruguayens sont métis, d'une ascendance à la fois européenne et amérindienne. Les personnes d'origine africaine représentent 4,5% des habitants.

Muchísimas gracias. Aquí vamos, Margarita Noël, Christian Noël. C'était Escapade, une émission de Didier Blons, montage, réalisation, Gisèle Billan, aujourd'hui l'Uruguay. Portez-vous bien, au revoir à tous.

0: Bienvenue à tous de votre flash d'information et on commence celui-ci en parlant d'un chercheur en intelligence artificielle qui tire la sonnette d'alarme. Et oui, Jacob Coxon, donc 27 ans, vient de quitter Anthropic après avoir également travaillé chez OpenAI. Il accuse les deux laboratoires américains d'aller trop vite dans le développement d'intelligence artificielle capable à terme de s'améliorer elle-même. Selon lui, certains chercheurs du secteur craignent qu'une telle auto-amélioration récursive échappe au contrôle humain un jour. Une inquiétude partagée par Evan Hubinger, responsable de la sûreté chez Anthropic. Il estime personnellement à plus de 10% le risque que l'IA puisse provoquer la disparition de l'humanité au cours de la prochaine décennie. Il précise toutefois que le risque posé par les modèles actuels lui paraît faible. Jacob Coxon donc appelle donc à une intervention des États et à un ralentissement coordonné de la course entre les grandes entreprises du secteur de l'IA, un débat qui prend de l'ampleur alors qu'aux États-Unis, l'encadrement de ces technologies reste encore limité. Passons maintenant à quelques informations nationales et on va parler des pompiers professionnels qui sont en grève depuis hier et cela jusqu'au 20 octobre. Et oui, un mouvement national destiné à dénoncer notamment le manque d'effectifs, le vieillissement des véhicules et le renouvellement jugé insuffisant du matériel. Les syndicats alertent depuis plusieurs semaines sur la situation financière des SDIS, les services départementaux d'incendie et de secours, qui seraient contraints de faire des choix budgétaires pesant sur les conditions de travail. Mais cette grève ne signifie pas l'arrêt des secours. Les sapeurs-pompiers professionnels sont des fonctionnaires territoriaux et peuvent être réquisitionnés pour garantir la continuité du service public. Il continue donc d'assurer des interventions, mais avec des effectifs potentiellement réduits. Un brassard peut notamment signaler leur participation au mouvement. À noter que les sapeurs-pompiers volontaires, eux, ne sont pas concernés par cet appel à la grève. Ils partagent néanmoins certaines revendications concernant les moyens et les effectifs. Allez, on poursuit avec une visite particulière en France, celle du pape Léon XIV, qui est estimée à 27 millions d'euros. Et oui, il y a un peu plus de deux semaines de son arrivée du 25 au 28 septembre, la conférence des évêques de France lance un nouvel appel aux dons. Ce budget couvre notamment l'accueil du public, la logistique, la sécurité et les aménagements nécessaires à Paris, Lourdes et Metz. Plus de 700 000 personnes sont déjà inscrites aux différents rassemblements et près de 2500 journalistes sont accrédités. La collecte lancée cet été a déjà permis de réunir 5,5 millions d'euros. L'église indique que le voyage sera financé très majoritairement par les dons publics, complétés par du mécénat, des entreprises et la vente de produits dérivés. L'un des temps forts, le premier temps fort donc de cette venue en France, sera une veillée au Stade de France le 25 septembre. Allez, on poursuit et on va partir cette fois-ci en Seine-Maritime à Biorel où la police municipale renforce sa présence la nuit pour lutter contre les nuisances estivales. Comme dans d'autres communes de la métropole Rouen-Normandie, des habitants se plaignent de rassemblements nocturnes, de nuisances sonores, de tirs de mortier ou encore de barbecues non autorisés. La mairie a donc expérimenté durant un week-end d'août des patrouilles de police municipale entre 18h et minuit dans plusieurs secteurs comme l'espace Corneille, le parc L'Argilière, le centre commercial Kennedy ou encore l'hippodrome. L'objectif était avant tout préventif et dissuasif, avec des échanges avec les habitants et si nécessaire l'intervention pour apaiser les conflits. Le maire indique que certains riverains se plaignent de nuisances pouvant durer jusqu'à 5 heures du matin, un bilan qui doit maintenant être réalisé pour décider si ce dispositif pourrait être renouvelé ponctuellement dans les périodes jugées sensibles. La commune prévoit également l'arrivée prochaine d'un médiateur permanent destiné à renforcer le dialogue et le lien social dans la ville de Biorel. Allez, on poursuit à Elbeuf cette fois-ci et Saint-Pierre-les-Elbeufs également, où les drones de la police vont de nouveau surveiller certains secteurs pour lutter contre les rodéos urbains. Un nouvel arrêté préfectoral entre en vigueur mardi prolonge l'autorisation de survol jusqu'au 8 novembre prochain. Le dispositif doit notamment permettre aux forces de l'ordre de suivre les itinéraires des rodéos, de recueillir des preuves et d'identifier plus facilement les lieux de fuite ou de repli. Trois secteurs sont concernés, le quartier du Puchot et le centre-ville d'Elbeuf, ainsi que la zone commerciale de Saint-Pierre-les-Elbeuf. Cette dernière serait régulièrement le point de départ de rassemblements nocturnes avant les rodéos. La préfecture estime que le dispositif a déjà fait ses preuves en 2025. Eh bien, 35 personnes ont été interpellées et 35 engins saisis dans le cadre de cette lutte. L'objectif affiché est donc de poursuivre la surveillance aérienne dans ces secteurs identifiés comme particulièrement concernés par les rodéos motorisés. Allez, on va terminer ce flash avec quelques points sport, puisqu'on va parler du Rouen handball masculin qui veut se relancer dès ce week-end après une défaite 37-31 à Gonfreville pour son premier match de la saison en National 1. Les Rouennais donc retrouvent le Kind Arena ce samedi 12 septembre avec un nouveau derby normand face à Caen. Une rencontre qui s'annonce plus relevée. Caen s'était classé 4e de la saison dernière et a débuté son championnat par une victoire 38-32 contre Saint-Ouen-l'Aumône. Les Béliers devront donc rapidement bien retrouver de l'efficacité après leur entame manquée. Cette rencontre sera aussi l'occasion de découvrir davantage les jeunes recrues rouennaises dans un groupe largement rajeuni. Rouen Handball et Caen, c'est samedi à 19h30 au Kind Arena, en salle Amélie Mauresmo. Les tarifs annoncés sont de 5€, 3€ pour les moins de 15 ans avec une entrée gratuite pour les étudiants. Et puis on va terminer avec une deuxième annonce sport, mais cette fois-ci on va parler des Huskies de Rouen puisque c'est l'heure des playoffs. Après avoir terminé deuxième de la saison régulière, eh bien, les Rouennais en baseball, affrontent les Boucaniers de La Rochelle en demi-finale du championnat de France de Division 1, une série qui se joue au meilleur des trois matchs. Deux victoires suffiront donc pour atteindre la finale. Les Huskies auront l'avantage du terrain avec deux premières rencontres programmées ce week-end sur le terrain Pierre-Roland au stade Saint-Exupéry. Premier match samedi à 16h, puis deuxième le dimanche à 11h. Si nécessaire, une troisième manche sera disputée dimanche à 14h30. Rouen reste sur une très bonne dynamique avec 7 victoires consécutives avant ses playoffs. Les Huskies visent désormais une nouvelle finale et pourquoi pas un 20e titre de champion de France en baseball. L'accès au stade est gratuit pour les supporters, donc n'hésitez pas, je rappelle, c'est au stade de Saint-Exupéry sur le terrain Pierre-Roland. C'est la fin de ce flash d'information et nous vous souhaitons de passer un très bon moment avec la suite de vos programmes sur Radio La Sentinelle.
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1: Docteur, bonjour.
2: Bonjour.
1: Une des occasions peut-être de se protéger de ces maladies de civilisation, de leur échapper, c'est, si je vous ai bien compris, de diminuer, voire complètement arrêter l'absorption d'alcool, puisque nous sommes en train de découvrir quels sont les tenants et les aboutissants et de quelle manière l'alcool, au niveau psychique, vous nous l'avez montré, et au niveau physique, cela peut nous nuire.
2: Oui, l'alcool a quelques vertus, a surtout beaucoup de défauts. Et donc, je crois qu'il est peut-être utile de rappeler quelles sont les différentes attitudes qu'on peut avoir face à l'alcool. Et j'ai là des chiffres qui sont donnés pour la France, sont peut-être très différents aux États-Unis, par exemple, et probablement différents dans les pays d'origine de culture musulmane, par exemple. Donc, il y a sûrement des variations. Je vous donne donc des chiffres de France qui sont pas très, très discutables, je pense. Il y a sur 100 Français moyens, il y a 5% d'abstinents volontaires. Donc, relativement peu. J'ai été étonné de ce chiffre. Il y a 41%, donc presque la moitié, de buveurs occasionnels, donc des gens qui boivent de l'alcool de temps en temps. Il y a 30% de buveurs d'habitude. Les buveurs d'habitude, c'est des gens qui boivent de l'alcool tous les jours. Pas forcément en excès, mais qui en boivent tous les jours, qui ça fait partie de leur mode de vie. Il y a 16% de consommateurs excessifs. Alors ce sont des buveurs d'habitude, mais qui en boivent trop, ils ne sont pas encore alcooliques. Et donc, il reste 8%. Si vous avez pris un crayon, vous saurez qu'il y a 100%. J'ai vérifié. Il y a 8% d'alcooliques qui ont donc perdu toute liberté par rapport à cette consommation d'alcool.
1: Donc, si on en revient au premier chiffre qui était de 6%, je crois, d'abstinents volontaires, le décalage est quand même important.
2: Oui, il y a en tout cas 25% de la population qui a un problème avec l'alcool. 25%. Et comme il y a 30% de buveurs d'habitude, c'est ceux-là qui sont un peu entre deux eaux et qui sont en danger potentiel.
1: Et qui peut-être donc devraient avoir les moyens de mieux choisir et de savoir quelles sont les limites, puisque vous l'avez dit, l'alcool a quand même certaines vertus.
2: Oui.
1: C'est une habitude sociale qui a aussi certains crédits. On a beaucoup parlé de tous les méfaits au cours des émissions précédentes. Docteur Guenin, est-ce que maintenant vous pourriez nous dire un petit peu quelles sont les raisons pour lesquelles on continue quand même à accepter l'alcool comme une boisson tolérable tout à fait, socialement parlant.
2: D'abord, c'est un fait social. Et je crois que la fête, si vous voulez, dans nos pays, ne se fait pas sans alcool la plupart du temps. Elle peut se faire sans alcool, mais ce n'est pas ce qui est...
1: Ce n'est pas dans les mentalités.
2: Nous sommes une culture qui est une culture œnologique. Je veux dire par là que nous sommes le pays des vins, le pays de l'alcool, et je crois qu'on ne peut pas lutter là contre, et c'est d'ailleurs pas en tout cas mon but en ce qui me concerne. Je me ferais trop d'ennemis si je partais en guerre là contre. Donc il y a un fait social, il y a l'aspect festif de l'alcool qui est un euphorisant, si vous voulez. Et donc, c'est vrai que comme tout euphorisant, ça a ses limites parce qu'une fois qu'on n'en consomme plus, on est de nouveau déprimé comme avant. Et c'est comme ça qu'on peut devenir alcoolique. Mais enfin, si on parle de ces 41% de buveurs occasionnels, c'est certain que je ne crois pas qu'on puisse dire que sur le plan strictement de la santé, il se fasse du mal. Je crois qu'il n'y a pas de preuve en tout cas là-dessus. Par contre, il peut y avoir un danger potentiel d'aller dans les autres catégories. Ça, j'insiste beaucoup là-dessus et on ne sait pas au départ si on ne risque pas d'aller dans ces autres. Il y a aussi une étude qui a été faite en France qui a fait beaucoup de bruit et dont les marchands d'alcool se sont bien entendu emparés. C'est le paradoxe français. Il a été tout à fait démontré que dans certaines circonstances, la consommation modérée d'alcool sous forme de vin rouge, pas du vin blanc, pas du champagne, du vin rouge, peut améliorer la morbidité et la mortalité cardiovasculaire.
1: Morbidité.
2: Morbidité de la maladie. La maladie, les maladies cardiovasculaires et la mortalité par maladie cardiovasculaire. Ceci est indiscutable. Et ça a été très très bien, on voit la différence qu'il y a entre le nord et le sud de la France, par exemple. Ce n'est que dans ce domaine-là où ça apporte une amélioration. Ce qu'il faut savoir, c'est que c'est pour, surtout pour les hommes, dans la tranche d'âge, si vous voulez, de 40 à 50 ans. Je suis pas en train de dire qu'il faut boire du vin rouge entre 40 et 50 ans. Ça, c'est des choix que chacun doit faire. Ce que l'on constate, c'est que aucune personne qui prend le problème de haut, c'est-à-dire avec toutes les implications de la consommation d'alcool, n'a jusqu'à présent donné cela comme étant une conduite à tenir.
1: Vous voulez dire parmi les milieux scientifiques ?
2: Médicaux. Il y a eu aux États-Unis un petit essai à un moment donné et ça a été tout de suite repris par évidemment les alcooliers, enfin ceux qui vendent l'alcool. Et il y a eu une publicité effrénée qui a été faite là-dessus. Ça n'a pas duré très longtemps. Et les milieux scientifiques sont élevés la compte. Il y a même eu aux États-Unis des essais de fabrication de pilules à base de vin de Bordeaux. Hein. Donc on devait prendre 3 pilules le matin et 3 pilules le soir pour améliorer les maladies cardiovasculaires. Il y a des moyens beaucoup plus simples d'arriver au même but. Et les gens qui ont étudié ça montrent très aisément que pour la prévention des maladies cardiovasculaires, la diététique est bien plus performante.
1: Alors, il ne faut pas s'appuyer sur ces recherches et sur ces conclusions pour se mettre à boire ou augmenter sa consommation
2: de vin. Non, absolument pas. Ça peut éventuellement, pour certains, justifier leur consommation et à ce moment-là, on peut pas leur dire qu'ils ont tort, mais ce n'est pas une conduite à tenir. On va pas avoir sur une ordonnance, si vous voulez, buvez, etc. On peut dire, ben c'est pas mauvais, c'est même favorable, et ça, je crois qu'on peut pas en discuter, mais c'est vraiment quelque chose de très très limité.
1: Et est-ce que l'on peut penser qu'il y aurait des effets secondaires à cette absorption d'alcool à d'autres niveaux ?
2: Ah ben, de toute façon, lorsqu'on fait une étude exhaustive du problème, il est évident que dans les autres compartiments, la consommation d'alcool a les méfaits qu'il a, c'est-à-dire les morts violentes, les accidents, les autres choses sont plus élevées chez celui qui consomme de l'alcool.
1: Donc des conclusions à gérer avec prudence.
2: Oui.

0: Docteur, à plusieurs reprises, vous avez parlé de modération, vous avez parlé de savoir où s'arrêter ou quand commencer. Est-ce qu'en matière d'alcool, c'est une attitude qui est facile à adopter, savoir déjà qu'est-ce qui est trop pour nous et puis s'y tenir?
1: Alors, première remarque, c'est que c'est variable selon les individus. On sait tous qu'il y a des gens qui tiennent mieux l'alcool que d'autres. Donc, ils ont des réactions qui semblent être plus. Celui qui a l'habitude de boire beaucoup, bon, il va réagir beaucoup mieux, en quelque sorte, relativement mieux
0: Va
1: que
0: mieux
1: celui.
0: encaisser.
1: Il va mieux encaisser. Ça, c'est un premier point. Maintenant, si on se place sur le plan légal, simplement, vous savez que le taux d'alcoolémie actuellement est à 0,50, au point de vue légal, c'est-à-dire pour la conduite automobile, mais ça ne permet pas une consommation très importante d'alcool. C'est de l'ordre de un apéritif et un verre de vin.
0: Pendant un repas, donc
1: Ah
0: c'est
1: oui, pas plus.
0: et on arrive au taux
1: Au taux légal
0: limite.
1: actuellement admis. Et certains parlent de taux zéro, évidemment, pour les accidents. C'est vrai que même à 0,50, on n'est pas tout à fait clair.
0: Alors concrètement, est-ce qu'il faut aller vers l'abstinence? C'est difficile
1: Ben.
0: peut-être à envisager dans la
1: Oui,
0: vie
1: alors première remarque,
0: actuelle.
1: vous avez, vous souvenez des chiffres, il y a 5% d'abstinents volontaires dans notre pays, ce qui est très peu. Une enquête a démontré que les abstinents étaient un peu des empêcheurs de tourner en rond, qu'ils étaient assez mal considérés. On les considérait presque aussi mal que les alcooliques, c'est-à-dire vraiment ceux qui buvaient beaucoup. Et on sait que la société tolère très mal les alcooliques, hein. Ce sont pas des gens que l'on aime.
0: Donc,
1: Autant les fumeurs de cigarettes sont des gens extrêmement bien acceptés par la société, mais vraiment la société rejette. Et donc il y a une espèce de, pas de rejet, mais il n'y a
0: une
1: pas vous
0: marginalisation
1: voyez,
0: quand
1: pas une
0: même.
1: très bonne considération pour l'abstinent. Je crois que tout cela ressort de choix individuels. L'abstinence me paraît quand même quelque chose que l'on peut, dont on peut parler. Ça peut paraître une position extrême pour certains, mais ça a quand même une valeur d'exemplarité pour les alcooliques. C'est démontrer que c'est possible de vivre tout à fait joyeusement et normalement sans alcool du tout. Et eux doivent se dispenser d'alcool complètement. Ils ne peuvent pas en prendre une goutte. Donc, s'il y a des gens qui n'en boivent pas volontairement et qui sont d'aspect normal, ça peut être pour eux quelque chose de bien.
0: Donc j'imagine que dans ces 5% d'abstinents, il y a ceux qui savent que en buvant, ils vont tomber dans
1: Oui,
0: l'alcoolisme.
1: oui,
0: Donc qui sont abstinents, mais presque par force,
1: oui.
0: s'ils ne veulent
1: Là,
0: pas se
1: il
0: démarquer.
1: faut bien dire que parmi les alcooliques, malheureusement, il n'y a pas beaucoup qui deviennent des abstinents volontaires. Il y en a, mais là, on parle, les 5%, c'est quand même des gens qui ont
0: Qui
1: décidé,
0: ont fait un choix.
1: qui ont fait un choix, qui n'étaient pas alcooliques. C'est un choix qu'ils ont
0: D'accord.
1: fait pour des raisons philosophiques, parfois religieuses ou autres. Il faut savoir aussi que l'exemplarité de l'abstinent peut aider ceux qui aimeraient faire ce même choix dans la société. Si vous voulez, je prends l'exemple, lorsque vous arrivez quelque part et que vous demandez un jus de fruits à la place du kir qui est là, qu'on vous offre, vous remarquez que beaucoup d'autres personnes vont bénéficier de votre demande. Ils vont aussi, ah ben oui, moi je prendrais bien un jus de fruits aussi. Donc ça peut, disons, un abstinent fait diminuer la consommation sociale d'alcool lorsqu'il est là,
0: C'est-à-dire que
1: d'une façon involontaire.
0: par sa prise de position, il peut aider
1: Voilà.
0: ceux qui ne sont pas spécialement accros, on va reprendre
1: Voilà.
0: le terme sur
1: Voilà.
0: l'alcool, de prendre leur jus de fruits, alors qu'ils n'auraient pas osé se positionner en tant qu'abstinent.
1: Puis enfin, on peut dire quand même que l'abstinent, il est à risque zéro pour ce problème. Il a un risque zéro pour ce problème. Donc, bon, ça c'est quelque chose qui est évident. Une autre enquête faite aux États-Unis a montré que lorsqu'il n'y avait pas de consommation dans un foyer, pas de consommation par des parents, les enfants avaient des conduites qui étaient statistiquement, hein, bien entendu, meilleures. Dans beaucoup de domaines. Par rapport aux drogues, par rapport à l'alcool lui-même, bien sûr, mais même par rapport à la sexualité, à d'autres phénomènes comme ça, il semble que l'abstinence dans le milieu familial soit plutôt un élément favorable sur le plan éducatif pour le devenir des enfants.
0: Est-ce que cela voudrait dire que c'est finalement une habitude de gérer sa vie?
1: Oui, je ne sais pas quelle conclusion on a tirée. Ce sont des faits scientifiques, c'est des enquêtes sur des grands nombres. Alors chacun peut les interpréter à sa façon. Vous savez, on fait dire aux statistiques ce qu'on veut. Les statistiques, ça existe. Je vous donne des chiffres. Chacun pourra avoir. Et si j'avais peut-être quand même un conseil à donner, le choix d'abstinence, c'est personnel, mais si vous êtes buveur occasionnel, pas trop de problèmes. Si vous êtes buveur d'habitude, faites le test de l'abstinence d'une semaine.

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1: Nous nous retrouverons donc très bientôt pour évoquer peut-être les interactions entre ces divers toxiques et puis aussi aller toujours plus avant vers cette recherche de la santé. À bientôt.

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1: Amis auditeurs, bonjour. J'espère que vous êtes en pleine forme, prêts à découvrir les explications que Christophe Selmar, psychologue, professeur de Bible, peut nous donner sur ces paraboles et sur les richesses que nous pouvons en retirer. Christophe, bonjour.
2: Bonjour Dany, bonjour aussi à vous tous, chers amis auditeurs.
1: Nous sommes en train de découvrir la parabole de l'ivraie et du bon grain. Une parabole que l'on trouve dans l'évangile de Matthieu.
2: Matthieu chapitre 13, verset 24, et comme nous avons déjà fait 6 émissions sur cette parabole très très importante, je crois qu'il est très important aussi de rappeler à nos amis auditeurs le texte et de le lire. Peut-être pourriez-vous le lire, Dany, pour rafraîchir peut-être le texte dans la mémoire de nos auditeurs.
1: Donc c'est une parabole que l'on trouve dans l'évangile de Matthieu au chapitre 13 à partir du verset 24. Jésus leur raconta une autre parabole. Voici à quoi ressemble le royaume des cieux. Un homme avait semé de la bonne semence dans son champ. Une nuit, pendant que tout le monde dormait, un ennemi de cet homme vint, sema de la mauvaise herbe parmi le blé et s'en alla. Lorsque les plantes poussèrent et que les épis se formèrent, la mauvaise herbe apparut aussi. Les serviteurs du propriétaire vinrent lui dire « Maître, tu avais semé de la bonne semence dans ton champ. D'où vient donc cette mauvaise herbe ?» Il leur répondit « C'est un ennemi qui a fait cela. » Les serviteurs lui demandèrent alors « Veux-tu que nous allions enlever la mauvaise herbe ?»« Non, répondit-il, car en enlevant la mauvaise herbe, vous risqueriez d'arracher aussi le blé. Laissez-les pousser ensemble. » Jusqu'à la moisson, et à ce moment-là, je dirai aux ouvriers moissonneurs, enlevez d'abord la mauvaise herbe et liez-la en bottes pour la brûler, puis vous rentrerez

0: Le blé dans mon grenier.
1: Oui, alors cette parabole n'a pas manqué d'interpeller, de surprendre les disciples du Christ, parce qu'ils étaient les premiers destinataires de l'enseignement de Jésus au travers donc de cette parabole. Et après cet enseignement, en aparté, les disciples vinrent voir Jésus et lui posèrent la question, et on trouve ceci à partir du verset 36e, lorsqu'il eurent envoyé la foule et entra dans la maison, ses disciples s'approchèrent de lui et dirent « Explique-nous la parabole de l'ivraie du champ ». Il répondit « Celui qui sème la bonne semence, c'est le Fils de l'homme. Le champ, c'est le monde. La bonne semence, ce sont les fils du royaume. L'ivraie, ce sont les fils du malin. L'ennemi qui l'a semé, c'est le diable. La moisson, c'est la fin du monde. Les moissonneurs, ce sont les anges. Or, comme on arrache l'ivraie et qu'on le jette au feu, il en sera de même à la fin du monde. Le Fils de l'homme enverra ses anges qui arracheront de son royaume tous les scandales et ceux qui commettent l'iniquité. Excusez-moi. Et ils les jetèrent dans la fournaise ardente, où il y aura des pleurs et des grincements de dents. Alors les justes resplendiront comme le soleil dans le royaume de leur Père, que celui qui a des oreilles pour entendre, entende.
0: Donc nous sommes là pour écouter Christophe Selmar et pour entendre si possible, mais c'est vrai qu'il faut parfois justement décoder un petit peu et prendre le temps d'expliquer pour que nous entendions vraiment, parce que lorsque Jésus dit cette phrase à la fin de ses paraboles, je pense que cet entendement va très loin, va jusqu'au cœur.
1: Alors il y a plusieurs niveaux, comme vous l'avez bien remarqué, d'interprétation. Il y a plusieurs éléments que Jésus analyse progressivement. Il décortique bien les différentes situations, le champ, le semeur, la moisson, etc., etc. Alors rappelez-vous que ce texte est donné pour expliquer ce qu'est le royaume des cieux. Alors le royaume des cieux, premier constat, il faut reconnaître qu'il y ait au départ une bonne volonté du Créateur.
0: La bonne semence.
1: Jésus se présente dans ce passage-là comme étant le Fils de l'homme, mais nous savons qu'il est Fils de l'homme parce qu'il s'est incarné parmi nous, mais qu'il est en réalité le Dieu créateur. De multiples passages dans la Bible, on nous dit que c'est ce Dieu créateur qui, en s'incarnant, va devenir le Christ sur la terre. Alors la première constatation, c'est que le Créateur a voulu mettre dans le champ qu'est notre monde, une bonne semence, créer des hommes et des femmes qui soient des fils du royaume. Malheureusement, il va y avoir une autre semence où ces hommes vont se trouver pris par la cohabitation d'hommes et de femmes en révolte contre ce qu'est et ce que fait le Dieu créateur. Alors, bien sûr, au travers de cette cohabitation...
0: Il y a un problème parce que il faut arriver à faire vivre les deux ensemble. Disons qu'il y a cette mauvaise semence, cette mauvaise herbe que l'ennemi a mis dans le champ, et puis aussi cette bonne semence donc que le Dieu créateur, vous le disiez, a semé. Et on a l'impression qu'à la fin de cette histoire, les choses rentrent dans l'ordre, c'est-à-dire que la mauvaise herbe qui ne sert à rien est brûlée. Et le bon grain, lui, est moissonné, récolté, est mis de côté, et il est question de joie, vraiment.
1: Oui, alors d'un côté, il y a une sorte de joie, puis de côté, il y a véritablement quelque chose qui se finit mal. Car il y a une sorte de destruction, il y a l'avènement d'un monde nouveau, ce qui veut dire que Jésus, dans son enseignement, va vouloir préciser un fait important. Cette création va se trouver perturbée, dégénérée, par l'intervention d'un ennemi de Dieu, et nous en avons suffisamment parlé, mais Dieu ne va pas laisser les choses en état. Quand bien même il demande à ses serviteurs de ne pas trop se presser pour ne pas perturber et arracher le bien avec ce qu'on prétend être le mal, il va quand même à un certain moment donner un ordre bien précis, c'est-à-dire qu'il faudra arracher de notre monde tous les scandales et ceux qui commettent l'iniquité. Et c'est là que finalement être satisfaite l'attente de tous les hommes et les femmes qui disent « Mais s'il y a un Dieu, pourquoi le mal? Pourquoi n'intervient-il pas ?» Dans cette parabole, on nous dit que Dieu, représenté par le Fils de l'homme, va intervenir et qu'à un moment donné, il donnera un signal pour que tous les scandales et que tout ce qui commette l'iniquité disparaisse pour l'avènement d'un monde nouveau.

0: Christophe Selmar, vous parlez d'un monde nouveau. On parle beaucoup de fin du monde aussi dans cette période où chacun est un peu troublé, où effectivement on a l'impression que tout va de mal en pis et qu'il n'y a guère de solution concrète à apporter à ce problème. Or, il semble que le Christ déjà explique à ses disciples que les choses sont organisées et prévues.
1: Et que la fin du monde est dans la logique des choses, car cette fameuse moisson suite à laquelle on va trier ce qui est bon blé et ivré, il va y avoir un changement important et ivré qui est appelé par Jésus la fin du monde, mais dans l'esprit du Christ. Ce n'est pas la fin du monde, parce que Dieu ne veut pas détruire le monde qu'il a créé. Cela voudrait dire donc qu'il se serait trompé. Il y a eu quelque chose qui s'est passé, qui a déréglé son projet de bonheur des hommes dans ce monde-là. Mais Dieu, s'il donnait une fin à ce monde, cela veut dire qu'il se serait reconnu vaincu par le mal. Jésus parle beaucoup plus de la fin de ce monde, et il parle toujours de l'avènement d'un monde nouveau. Par exemple, dès le début du sermon sur la montagne, il dira « Heureux les pauvres en esprit, car ils hériteront la terre ».
0: Donc c'est qu'il restera bien une terre à hériter.
1: Il y a une terre, mais une terre transformée, une terre régénérée. Le livre de l'Apocalypse, dans sa conclusion, parle, suite à une vision qu'a l'apôtre Jean, d'une nouvelle terre. Et c'est ça que nos auditeurs devraient comprendre, c'est que cette terre, avec ses scandales, avec cette iniquité, avec cette méchanceté des hommes qui ne respectent pas les lois de la vie, va directement à sa fin. Voyez-vous, quand on lit le livre de l'Apocalypse, je rappelle à nos amis auditeurs que le mot Apocalypse veut dire révélation. C'est Dieu qui va révéler ce qui va se passer à la suite des temps. Alors ce qui va se passer, c'est que les hommes eux-mêmes mettront fin à ce monde.
0: Par leur agissement, par leur façon de penser, de
1: suivre les lois. Tout obéit à des lois. Il y a des lois écologiques, des lois spirituelles, des lois physiologiques, etc., etc. Et il y a un texte dans l'Apocalypse, chapitre 11 et au verset 18, où il y a justement ces anges dont on parle dans la parabole, dans l'explication du Christ, de cette parabole, excusez-moi, qui disent « Il est temps de détruire ceux qui détruisent la terre ». Donc la fin du monde viendra lorsque nous, en tant qu'humains, par le refus de reconnaître les grandes lois de l'équilibre de la vie, nous aurions mis ce monde dans l'incapacité de continuer, dans l'incapacité d'apporter aux humains le bonheur que Dieu avait prévu. Donc la fin du monde viendra lorsque nous aurions mis fin à ce monde par nos agissements, et Dieu va, lui qui a été mis en cause dans la gestion de cet univers, va alors intervenir pour dire « Je ne peux pas laisser les hommes et les femmes qui m'aiment, dont ce monde détruit, puisqu'il est détruit, vaut mieux alors mettre fin à ce monde et recréer un nouveau monde pour ceux qui le veulent, pour ceux qui ne veulent plus voir les scandales, pour ceux qui ne veulent plus voir l'iniquité. Mais pour cela, Dieu leur dit, vous qui avez été dégénérés, parce que vous êtes un petit peu ivrés et un petit peu bon grain, je suis capable de vous donner un cœur nouveau, un esprit nouveau, pour vivre dans un monde nouveau. » Voilà la bonne nouvelle de l'Évangile, c'est que Dieu veut faire vivre les hommes et les femmes qui croient en lui dans un monde nouveau où la justice habitera.
0: Donc fin du monde, c'est une bonne nouvelle, ce n'est pas une catastrophe, parce que c'est enfin retrouver les règles et retrouver une nouvelle vie.
1: Et c'est pour ça que les chrétiens effectivement sont appelés à prier régulièrement « Que ton règne vienne ». Et si je dis dans ma prière « Ton règne vienne », ça veut dire que Dieu ne règne pas encore parce qu'on l'a mis en dehors de notre monde pour nous croire Dieu, et Dieu veut nous redonner un vrai règne dans un monde nouveau.
0: Nous vous retrouverons donc la prochaine fois avec grand plaisir, Christophe Selmar, pour découvrir ce nouveau monde. À bientôt.

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0: Bonjour madame, bonjour monsieur, bonjour Yvon.
1: Bonjour Bernard.
0: Alors nous avions vu dernièrement, lors de dernières émissions, une vie après la vie. Vous avez tout d'abord parlé de quelques vues sur l'au-delà. Ensuite, toujours dans la rubrique une vie après la vie, vous avez parlé de la réincarnation, Yvon. Et cette fois, vous nous proposez l'immortalité de l'âme.
1: Oui, l'homme est-il fait d'un corps mortel et d'une âme immortelle. La mort n'est-elle que le passage à une autre forme de vie pour l'âme libérée du corps. Et je sais que je m'aventure là sur un terrain dangereux parce que la croyance en l'immortalité de l'âme est tellement ancienne, tellement répandue, qu'il ne fait pas bon être contre. Et pour preuve, je vous donnerai les réactions suscitées par les articles du théologien suisse Oscar Kuhlmann, qui affirmait en 1956 dans son ouvrage « Immortalité de l'âme » ou « Résurrection des morts » que les auteurs du Nouveau Testament n'enseignent pas l'immortalité de l'âme, mais la résurrection des morts. Et il disait « Aucune autre de nos publications n'a suscité des réactions aussi vives que celle-ci. » Les unes enthousiastes, les autres violemment hostiles. Les rédacteurs des journaux en question ont bien voulu nous communiquer quelques-unes des lettres de protestation qu'ils ont reçues de la part de leurs lecteurs. À l'un des correspondants, notre article a inspiré la réflexion amère qui suit « Au peuple français qui meurt parce qu'il n'a pas le pain de vie, on offre des pierres au lieu de pain, quand ce n'est pas des scorpions ». Un autre correspondant paraît prendre pour une sorte de monstre l'auteur de l'article, c'est-à-dire Oscar Kuhlmann lui-même, qui trouve du plaisir à jeter le trouble dans les âmes. « Monsieur Kuhlmann, écrit-il, a-t-il une pierre à la place du cœur ?» Pour un troisième correspondant, notre étude a été un sujet d'étonnement, de tristesse et de grande inquiétude. Des amis qui ont suivi les travaux précédents avec intérêt, avec sympathie, ont fait part de la peine que celui-ci leur a causée. Chez d'autres, nous avons senti un malaise qu'ils ont essayé de cacher par un silence éloquent. C'est ce que déclarait donc M. Oscar Kuhlmann, théologien, en 1956. Il me semble que ces réactions était motivé davantage par le cœur que par la raison. Aussi, je souhaiterais que nous abordions le sujet, d'abord pour apporter un baume au cœur de ceux qui, comme moi, sont en deuil, sans oublier pour autant les exigences élémentaires de la raison. Aussi loin que l'on remonte dans l'histoire, on trouve des traces de la croyance en l'immortalité de l'âme. C'est ce que j'ai essayé de nous faire comprendre lors d'une précédente émission l'étude de la philosophie des Égyptiens, des Babyloniens, des Romains, des Chinois, des musulmans, des Indiens, des catholiques, des Hindous, des Aztèques, des Tibétains, des Bouddhistes, etc. J'ai dit que toutes ces personnes ont quelque chose en commun, c'est qu'ils croient à l'immortalité de l'âme.

Depuis quelques années, on fait état de l'expérience de la mort vécue par des personnes qui n'étaient pas réellement mortes. On s'appuie sur elles pour démontrer la survie immédiate après la mort. Mais on néglige facilement le fait que pas un de ces hommes, pas un seul de ces hommes ou de ces femmes, cités en exemple, n'était vraiment mort. De plus, beaucoup de gens ignorent que certaines drogues peuvent provoquer des sensations tout à fait comparables à celles que l'on nous décrit dans ces expériences de la mort. Je vous relate certaines de ces expériences. Celles-ci ont valu la célébrité au médecin qui en a parlé, à Madame Kubler-Ross. Cette femme qui a fait un travail de pionnier, un travail monumental dans l'assistance aux mourants, joue aujourd'hui un rôle affligeant dans le domaine du spiritisme. Selon le journal Der Spiegel, du 20 juin 1977, si Madame Kubler-Ross croit à une survie, ce n'est pas essentiellement à cause des expériences de ses morts apparents, mais parce qu'elle possède elle-même une connaissance pratique de l'occultisme. Parmi ceux qui font des recherches sur la mort au point de vue médical et psychologique, écrit le journal donc Der Spiegel, seule Madame Elisabeth Kubler-Ross s'est déclarée convaincue de la survie. Elle la tient pour scientifiquement démontrée. Toutefois, dans ses explications, elle non plus n'appuie pas ses preuves d'une telle réalité sur les expériences de la mort. Elle doit plutôt sa conviction à des expériences personnelles qui ne relèvent plus du tout des sciences exactes, mais du domaine mystique, voire du domaine occulte. Et donc, pour cette raison, elle ne parle pas volontiers publiquement. Dans son livre « Au paradis », Kurt Koch signale que quelque chose d'autre se cache derrière les conclusions populaires à propos de l'expérience de la mort. Satan lui-même se déguise en ange de lumière. C'est un passage biblique que je cite volontiers depuis des années. C'est un passage qui est situé dans 2 Corinthiens, chapitre 11, verset 14. Il y a de nombreuses expériences de réalités lumineuses et spirituelles qui sont racontées dans certains courants religieux extrémistes qui n'ont rien à faire avec le Saint-Esprit, avec la lumière divine. Dans la cure d'âme, il y a des personnes qui ont parlé d'expériences lumineuses. Et dans beaucoup de cas, ceux qui les avaient faites provenaient de familles où l'on avait jadis pratiqué la magie. Alors, on ne peut pas parler d'expériences lumineuses telles que le présente Madame Kubler-Ross, médecin. Nous regrettons que le docteur Koch lui-même se serve des cas présentés par Madame Kubler-Ross et par le docteur Moody, qui est un autre une autre personne qui a longuement parlé des travaux que Madame Kubler-Ross avait fait en vue de démontrer la survie après la mort. Aujourd'hui, nous vivons réellement à l'époque décrite par l'apôtre Paul. Paul dit dans la deuxième lettre à Timothée, chapitre 4, versets 3 et 4, il dit « Il viendra un temps où les hommes ne supporteront plus la saine doctrine, mais au gré de leurs propres désirs, avec la démangeaison d'écouter, ils se donneront des maîtres, maîtres sur maîtres. Ils détourneront leurs oreilles de la vérité et se tourneront vers les fables. » Et le docteur Elisabeth Kubler-Ross a déclaré lors d'une conférence qu'elle a tenue à l'Université de Californie à San Diego, devant plus de 2000 auditeurs, « Ma tâche véritable, ma raison d'être sur la terre, c'est de dire aux hommes que la mort n'existe pas. » On voit qu'elle a déclaré ce qui était la réalité. Elle a déclaré que sa tâche, c'était, sa raison de vivre, c'était de dire que la mort n'existait pas. Et est-ce que ça n'est pas le même langage qu'a tenu Satan ?
quand il a parlé à Ève dans le jardin d'Éden. Vous ne mourrez pas. Vous ne mourrez pas du tout. En tant que chrétien, nous n'avons pas besoin d'une telle consolation. La parole de Dieu affirme que tous les hommes doivent mourir parce que tous ont péché.

Pourquoi tant de personnes refusent-elles d'accepter le message biblique? Pourquoi tant de personnes succombent-elles à la séduction? Eh bien, c'est l'apôtre Paul qui nous l'explique. Dans la deuxième lettre aux Thessaloniciens, chapitre 2, versets 9 à 12, il écrit « L'avènement de l'impie se produira par la puissance de Satan, avec toutes sortes de miracles, de signes et de produits et de prodiges mensongers, et avec toutes les séductions de l'injustice pour ceux qui périssent, parce qu'ils n'ont pas reçu l'amour de la vérité pour être sauvés. » Aussi, Dieu leur envoie une puissance d'égarement pour qu'ils croient au mensonge, afin qu'ils soient jugés, ceux qui n'ont pas cru à la vérité, mais qui ont pris plaisir à l'injustice. Pour les hommes qui ont sciemment repoussé la vérité biblique, ou n'ont même pas voulu connaître sa nature, le réveil sera terrible quand ils ressusciteront pour le jugement. Trop tard, ils comprendront combien il était faux de se fier à des personnes mortes en apparence ou à d'autres témoins suspects pour en tirer la conclusion que le jugement divin n'existe pas. En fait, il s'agit là d'un recueil de témoignages de personnes qui ont été aux frontières de la mort. Ces témoignages proviennent soit de personnes gravement accidentées, soit de malades qui, après avoir été déclarés morts, sont revenus à une vie consciente normale. Ou même de gens qui sont mourants et qui racontent leur expérience de la mort. Plusieurs de ces personnes racontent avoir eu le sentiment, après la perception de bruit singulier, d'être passés par un tunnel pour finalement rencontrer d'autres esprits, dont l'être de lumière. Elles ont éprouvé comme un dédoublement, ont vu se dérouler le film de leur vie, le jugement de leurs actions, et ont souvent connu un bien-être extraordinaire avant leur retour à la vie d'ici-bas. Je ne mettrai pas en doute l'authenticité des quelques 150 témoignages rapportés dans ce livre, mais nous pensons qu'il convient de faire trois remarques. Premièrement, de définir la mort clinique avant toute chose, c'est-à-dire la mort récente médicalement constatée. Et ce n'est pas simple, parce que pour certains, l'arrêt du cœur est le signe essentiel. Mais pour d'autres, il y a mort quand l'électroencéphalogramme est absolument plat. Pour d'autres encore, il y a mort clinique quand l'électrocardiogramme et l'électroencéphalogramme sont tous les deux plats. Il n'y a pas, pour la science, une frontière précise entre la vie et la mort. Et les témoignages donnés par ceux qui sont juste à la frontière entre la vie et la mort sont-ils ceux de mort ou ceux de vivant ? Vous comprendrez que de la réponse à cette question dépend l'authenticité de ce que ces gens racontent une fois revenus. On ne peut pas, dans le doute, en tirer les arguments pour un état conscient des morts. Donc le docteur Moody le reconnaît bien à la page 19 et la page 200 de son livre.

Alors, mis à part la difficulté de définir la mort clinique dont je viens de parler avant la page musicale, il y a une seconde question qui est celle de vérifier si les témoins ont perçu des bruits objectifs, s'ils ont vu des objets, s'ils ont vu des personnes réelles quand ils parlent de leur expérience. Est-on sûr, d'autre part, que ces témoins ont quitté leur corps? Ces personnes affirment avoir perçu différents bruits, vu une nouvelle lumière, rencontré des esprits ou Dieu lui-même, assisté au déroulement du film de leur vie, puis être entré dans un état de bien-être incomparable avant de revenir à la vie ici-bas. Mais est-on certain qu'ils ont quitté leur corps? De nombreux ouvrages ont été écrits relatant quantité de faits semblables. Des scientifiques se sont penchés sur ces phénomènes et quelques-uns d'entre eux ont déjà déposé leurs conclusions. La plupart des sensations extra-corporelles, des sensations éprouvées par certaines personnes hors de leur corps, sont provoquées, écoutez bien, par une modification chimique des constituants régissant le fonctionnement du cerveau. C'est-à-dire que il y a un spécialiste en la matière, un spécialiste en matière de drogues hallucinogènes, le professeur Jacques Provençat de l'université de Loma Linda aux USA, qui a observé que sous l'effet du LSD et de la mescaline, l'être humain éprouve sensiblement les mêmes sensations que celles ressenties par certaines personnes que relatent les expériences que le docteur Moody écrit dans son livre. C'est-à-dire une sensation de plénitude, une sensation de légèreté, d'apesanteur, de dédoublement du corps, de visions diverses, une impression d'être mort et de pénétrer dans l'au-delà. Et selon ce spécialiste, sous l'effet de certaines substances chimiques, le cerveau humain a la capacité de créer un monde illusoire, un monde irréel dont il conservera le souvenir par la suite. De même, on sait qu'un gaz aussi répandu que le dioxyde de carbone peut avoir une action comparable à celle des hallucinogènes sur le système nerveux. Ce gaz peut provoquer des modifications sensorielles identiques à celles produites par la mescaline. Ainsi, les expériences racontées par le docteur Ross dans son livre, par le docteur Moody dans son livre également, sur la vie après la vie, et beaucoup d'autres expériences semblent n'être a priori qu'une banale hallucination résultant d'une modification chimique au niveau du cerveau. Nous pensons que malgré tout, la sensation de réalité de cette décorporation, eh bien, nous pensons que cette sensation n'est là qu'une impression.

On peut donc expliquer tout à fait naturellement les sensations éprouvées par ces personnes revenues à une vie consciente après avoir frôlé la mort, mais après sans l'avoir atteinte. Et troisièmement, à aucun endroit, la Bible ne fait allusion à de telles expériences. Le docteur Moody cite bien le texte d'une épître de saint Paul où l'apôtre parle de corps spirituel. Mais en le faisant, il récupère l'expression corps spirituel pour l'appliquer à un élément immatériel qui s'évaderait du corps à l'instant de la mort. Or, saint Paul a parlé du corps spirituel que tous les croyants retrouveront au même moment à la résurrection générale des morts. Il ne conçoit donc pas ce qu'on appelle le dédoublement, comme l'a vécu une dame, par exemple, qui s'était évadée de son corps à la suite de blessures graves. Ce qu'il y a de curieux, c'est qu'on m'avait toujours appris, dit cette dame, lors de l'instruction religieuse, qu'à l'instant même de la mort, on se trouvait aux portes du paradis. Eh bien non, j'étais là, planant au-dessus de mon corps, voilà tout. J'étais stupéfaite. À la fin d'un compte-rendu paru dans la revue Psychologie, Simon Monneret écrit « À côté de l'aspect humanitaire de ces livres, leur succès est en partie dû au renouveau du merveilleux de la mort qu'ils formulent. Même lorsque, comme Moody, ils prennent la précaution d'affirmer qu'ils n'apportent aucune preuve de l'existence de l'au-delà, le lecteur ne peut s'empêcher de faire le saut. » Or, il y a un contresens scientifique et psychologique à vouloir expliquer les phénomènes du mourir en s'appuyant seulement sur une classe spectaculaire de récits. Ce qui est valable du point de vue de l'imaginaire et du mythe ne peut absolument pas tenir lieu de raison scientifique ni de raison biblique.

0: lorsque l'apôtre Paul a rencontré le Seigneur Jésus sur le chemin de Damas, il a répondu « Qui es-tu, Seigneur ?» Et le Seigneur lui a dit « Je suis Jésus que tu persécutes, mais lève-toi et tiens-toi sur tes pieds, car je te suis apparu pour t'établir ministre et témoin des choses que tu as vues et de celles pour lesquelles je t'apparaîtrai. Je t'ai choisi du milieu de ce peuple et du milieu des païens vers qui je t'envoie. » C'est le texte des Actes des Apôtres, chapitre 26, à partir du verset 15. « Afin, continue le texte des Actes, afin que tu leur ouvres les yeux pour qu'ils passent des ténèbres à la lumière, de la puissance de Satan à Dieu, pour qu'ils reçoivent par la foi en moi le pardon des péchés et l'héritage avec les sanctifiés. » Ainsi, c'est une expérience extraordinaire que l'apôtre Paul a reçue, et il nous invite à entrer à sa suite dans ce que révèle la Bible, de ce qu'elle dit, que la mort n'est pas naturelle. Elle est une mort temporaire, et nous allons expliquer le problème de la mort lors de notre prochaine émission, d'après la Bible elle-même, ce que dit la Bible sur la mort.
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1: Quand j'étais enfant, mes parents m'ont enseigné que je ne pouvais compter que sur moi-même et sur la famille. Comme ils ne connaissaient pas de véritables croyants, ils avaient raison dans la mesure où, dans notre société occidentale, comme d'ailleurs dans toutes les autres, la fourberie est la norme. C'est plus qu'évident en politique et dans le monde des affaires où, de temps en temps, la corruption rampante et des abus de confiance flagrants entraînent l'effondrement des bourses mondiales. Que le mensonge règne partout est compréhensible puisque le monde est sous la coupe du diable. Et Jean rapporte que Jésus a dit du diable qu'il est meurtrier, qu'il n'y a pas de vérité en lui, et lorsqu'il le profère le mensonge, il parle de son propre fond, car il est menteur et le père du mensonge. La duplicité et l'hypocrisie sont tellement répandues que la suspicion règne partout et nous faisons une sorte de psychose de la méfiance. Dans le domaine religieux aussi, la fourberie est monnaie courante. Les apostolques sont légions et souvent, ils sont à la fois trompés et trompeurs. La grande question est donc, qui croire? Tous les auteurs sacrés, bien sûr, et l'Épître aux Hébreux en particulier, montrent que nous pouvons faire entièrement confiance à Dieu pour plusieurs raisons. D'abord, parce que personne n'est aussi grand que lui, et on sait qu'il ne peut pas mentir. Ensuite, il n'a aucun des travers humains et vise toujours des objectifs nobles, dignes de sa personne. En troisième lieu, on peut lui faire confiance parce que dans son alliance avec Abraham, il n'a pas hésité à prêter serment par lui-même. Effectivement, dans le chapitre 6 de l'Épître aux Hébreux, l'auteur écrit « Lorsque Dieu fit sa promesse à Abraham, il prêta serment par lui-même, car il ne pouvait pas jurer par un plus grand que lui. En effet, les hommes prêtent serment par un plus grand qu'eux. Le serment leur sert de garantie pour mettre fin à toute contestation. De même, voulant donner aux héritiers de ce qu'ils avaient promis une preuve plus forte encore du caractère irrévocable de sa décision, Dieu a garanti sa promesse par un serment. Sous le régime de l'ancienne alliance, on jure sur l'autel des holocaustes ou au nom de Dieu. Et nul ne met en doute que ce serment sera honoré. Bien que Dieu ne mente pas et que sa parole soit suffisante, il est d'accord à prêter serment en jurant par lui-même afin de donner davantage d'assurance à Abraham et à ceux qui, comme moi, sont lents à croire. L'Éternel donne aussi la preuve la plus absolue qu'il ne reviendra pas sur ce qu'il a dit. Il a juré au père Abraham qu'il tiendra ses promesses et en particulier qu'il aura une descendance nombreuse et puissante. Il lui a dit « Je multiplierai à l'extrême le nombre de tes descendants et je te donnerai d'être à l'origine de diverses nations. Des rois même seront issus de toi. » Par contre, vis-à-vis des croyants, Dieu s'est engagé d'une toute autre manière dans sa seconde épître aux Corinthiens. L'apôtre Paul écrit que le gage que Dieu nous donne est le Saint-Esprit. Je lis deux passages. Et c'est encore Dieu qui nous a marqué de son sceau comme sa propriété et qui a mis dans notre cœur son esprit comme acompte des biens à venir. C'est cet esprit qui constitue l'acompte de notre héritage en attendant la délivrance du peuple que Dieu s'est acquis. Soit dit en passant, que dans le grec moderne, le mot pour « engagement » que Paul utilise désigne une bague de fiançailles. La présence du Saint-Esprit nous est donc accordée comme art, comme gage, comme preuve absolue que Dieu accordera la vie éternelle à tous ceux qui placent leur espérance en Jésus-Christ. Je continue maintenant de lire dans le chapitre 6 de l'Épître aux Hébreux. Ainsi, ces deux actes irrévocables dans lesquels il est impossible que Dieu mente, constitue un puissant encouragement pour nous dont le seul refuge a été de saisir l'espérance qui nous était proposée. Notez-le, nous, de l'auteur, qui est une référence personnelle. Ces deux actes irrévocables envers Abraham sont la promesse de Dieu qui engage sa parole et sa confirmation par un serment. Dans le livre de la Genèse, on lit que l'Éternel, lui, a tout d'abord dit. Contemple le ciel et compte les étoiles, si tu en es capable. Et il ajouta, tes descendants seront aussi nombreux qu'elles. Plus tard, Dieu confirme cette promesse par un serment qui est. Je le jure par moi-même, parole de l'Éternel, je te comblerai de bénédictions, je multiplierai ta descendance et je la rendrai aussi nombreuse que les étoiles du ciel et que les grains de sable au bord de la mer. Ta descendance dominera sur ses ennemis. Le mot traduit par « irrévocable » signifie « qui ne peut pas être changé ou modifié ». À cette époque, il est fréquemment utilisé dans les testaments qui, une fois dûment rédigés, sont irrévocables. La façon dont Dieu agit envers Abraham, le serment qu'il lui fait et les promesses qu'il a tenues sans sa participation nous concernent et font partie des Écritures afin que nous trouvions un puissant encouragement à faire confiance à Dieu sans réserve. Dieu nous promet la vie éternelle et c'est une promesse qui est aussi digne de foi et irrévocable que celle qu'il a faite à Abraham et qu'il a tenue. Et même, s'il n'a pas prêté serment, en contrepartie, il nous donne des arts de sa promesse en la personne du Saint-Esprit. De toute façon, notre seul refuge a été de saisir l'espérance qui nous était proposée. Et en effet, nous n'en avons pas d'autre. Quand Jésus demande à ses disciples s'ils vont aussi le quitter, Pierre lui répondit, « Seigneur, vers qui irions-nous? Tu as les paroles de la vie éternelle. » Le mot grec pour « refuge » est l'équivalent de « ville de refuge » qui, sous l'ancienne alliance, servent de refuge à celui qui est coupable d'avoir accidentellement tué quelqu'un et qui est poursuivi par le vengeur de sang, qui est un membre de la famille de la victime et qui veut venger la mort de son parent. Dans le livre des Nombres, on lit « Ces villes vous serviront d'asile pour protéger le meurtrier de l'homme chargé de punir le crime, afin qu'un meurtrier ne soit pas mis à mort avant d'avoir comparu devant la communauté pour être jugé. » Une fois que l'homicide est reconnu involontaire, le coupable est protégé mais obligé de rester confiné à l'intérieur de la ville de refuge jusqu'à la mort du grand prêtre en exercice. S'il la quitte, le vengeur de sang peut se saisir de lui et le mettre à mort. Ces villes de refuge symbolisent Jésus-Christ qui est notre refuge et notre espérance, parce qu'il protège de la justice de Dieu et de la mort tous les pécheurs qui se réfugient auprès de lui à l'ombre de la croix. Tous les hommes ont déjà été déclarés coupables, mais ceux qui placent leur confiance en Jésus sont libres de toute condamnation et de toute entrave parce que leur grand prêtre est mort. Et encore, il a été jugé à leur place, puis est ressuscité. Je finis de lire le chapitre 6 de l'Épître aux Hébreux. Cette espérance est pour nous comme l'encre de notre âme, sûre et solide. Elle pénètre au-delà du rideau qui fermait l'entrée du lieu très saint, où Jésus est entré pour nous en précurseur, car il est devenu grand prêtre pour toujours, selon l'ordre de Melchisédek. L'Éternel a montré qu'il est digne de confiance, parce qu'il est le Dieu qui ne ment pas, qui est immensément grand, parce que ses objectifs sont nobles et qu'il a prêté serment par lui-même. Une autre raison de lui faire confiance est qu'il nous a donné Jésus, qui est notre grand prêtre, l'encre de notre âme, celui qui nous assure la vie éternelle. Sous l'ancienne alliance, une fois l'an, le jour des expiations appelé Yom Kippour, le grand prêtre pénètre dans le lieu très saint du sanctuaire et enduit de sang

l'appui sur lequel on s'accroche. C'est la confiance qui tient ferme et ne fléchit pas, parce qu'elle pénètre dans les profondeurs invisibles, dans le lieu très saint, au-delà du voile. L'ancre suggère aussi un port dans lequel l'âme peut venir s'amarrer à l'endroit le plus sûr de l'univers, dans le lieu très saint céleste, là où Jésus-Christ est assis, ce qui fait que la sécurité du croyant est absolue. Nous arrivons au chapitre 7, où commence le plus long exposé de l'Épître, ce qui indique aussi son importance. Son thème est le sacerdoce de Jésus. L'auteur va expliquer la grandeur de son ministère dans les cieux, sa supériorité sur toutes les institutions de l'Ancienne Alliance et révéler les privilèges que possèdent les croyants grâce à la mort expiatoire du Christ, le grand prêtre selon l'ordre de Melchisédek. L'auteur a déjà mentionné ce personnage à deux reprises. La première fois, il écrit que Dieu a dit à son fils « Tu es prêtre pour toujours dans la ligne de Melchisédek », ce qui est une citation du psaume 110. Mais à ce moment-là, l'auteur de l'Épître ne s'arrête pas sur lui parce qu'il doute que ses lecteurs le comprennent. Puis il parle de lui une seconde fois à la fin du chapitre 6 quand il dit simplement que Jésus est devenu grand prêtre pour toujours selon l'ordre de Melchisédek. Les Écritures sont relativement brèves concernant ce personnage mystérieux et c'est l'Épître aux Hébreux qui donne le plus de détails sur lui. Son nom apparaît une première fois dans le livre de la Genèse au temps d'Abraham et suite à une guerre. À cette époque, quatre rois de l'Est forment une coalition et attaquent cinq rois de l'Ouest, c'est-à-dire ceux qui se trouvent dans les environs de la vallée qui est aujourd'hui la mer Morte. Les rois de l'Est remportent la victoire et emmènent une longue colonne de gens en esclavage, ainsi que beaucoup de richesses, des villes conquises, dont celle de Sodome, où habite Lot, le neveu d'Abraham. Ce dernier n'a que faire de ces guerres, mais quand il apprend que son neveu Lot fait partie de la charrette de déportés, son sang ne fait qu'un tour. Il arme 318 hommes qui font partie de sa maisonnée, rattrape les rois de l'Est, les attaque en pleine nuit et leur faire subir une cuisante défaite. Il récupère tout le magot et toutes les personnes dont Lot. C'est alors que le texte dit « Melchisédek, roi de Salem, qui était prêtre du Dieu Très-Haut, apporta du pain et du vin. Il bénit Abraham en ces termes. Que le Dieu Très-Haut, qui a formé le ciel et la terre, bénisse Abraham et béni soit le Dieu Très-Haut qui t'a donné la victoire sur tes ennemis. » Et Abraham lui donna le dixième de tout le butin. Le livre de la Genèse ne dit rien de plus sur ce personnage mystérieux qui sort des textes sacrés aussi abruptement qu'il est entré. Dans l'histoire sacrée, tout ce qui est dit de cet homme montre que les Écritures sont cohérentes et inspirées de Dieu. Nous ne trouvons que trois versets dans le livre de la Genèse concernant Melchisédek. Cependant, il montre que c'est un personnage important. Environ 1000 ans plus tard, le roi David le mentionne comme ça en passant dans un psaume, et nous apprenons que son sacerdoce était prophétique puisqu'il annonçait celui du Messie, puis plus rien. Un autre millénaire s'écoule et l'auteur de l'Épître aux Hébreux arrive sur scène. Et lui, par contre, est très éloquent concernant Melchisédek. Il nous donne beaucoup de détails sur lui, qui, jusqu'à là, n'en étaient révélés ni à Abraham, ni à Melchisédek lui-même, et que David n'a fait qu'entrevoir. On constate que la Genèse, le psaume de David et l'Épître aux Hébreux ont Melchisédek en commun. Il semble donc que ces textes ont la même origine, le Saint-Esprit qui est l'auteur de toutes les Écritures. L'Ancien Testament a de nombreuses figures et illustrations imparfaites et provisoires dont l'objectif est prophétique et qui annonce la venue du Christ qui, lui,

parfait et éternel. Par exemple, l'agneau que les Juifs sacrifient pour la Pâque pointe vers Jésus, l'agneau de Dieu qui enlève le péché du monde. L'histoire du serpent de bronze est également très prophétique. À cette occasion, l'Éternel dit à Moïse, « Fais-toi un serpent de métal et fixe-le en haut d'une perche. Celui qui aura été mordu et qui fixera son regard sur ce serpent aura la vie sauve. » Ce serpent annonce Jésus sur la croix, car dans l'Évangile, l'apôtre Jean écrit, « Dans le désert, Moïse a élevé sur un poteau le serpent de bronze. » De la même manière, le Fils de l'homme doit lui aussi être élevé pour que tous ceux qui placent leur confiance en lui aient la vie éternelle. Melchisédek est une figure prophétique de l'Ancien Testament. Dans l'Épître aux Hébreux, l'auteur l'utilise pour montrer que par son sacerdoce et par la signification de son nom, il annonce Jésus, quelqu'un de plus grand que lui. En effet, Melchisédek n'est qu'un pâle reflet, une image éloignée du Christ qui, lui, est la réalité, et celui qui, autant marqué par Dieu, devait venir dans le monde comme sauveur et seigneur. On ne sait rien de la famille de Melchisédek, rien de sa naissance et de sa mort. Mais par contre, l'auteur de l'Épître dit qu'il demeure prêtre pour toujours. Parce que son sacerdoce n'est pas transmissible. En cela, il annonce le rôle de Jésus qui est grand prêtre dans les cieux pour toujours. Je commence maintenant de lire le chapitre 7 de l'Épître aux Hébreux. Ce Melchisédek était, selon l'Écriture, roi de Salem et prêtre du Dieu Très-Haut. C'est lui qui a rencontré Abraham quand celui-ci revenait de sa victoire sur les rois et qui l'a béni. Et c'est à lui qu'Abraham a donné le dixième de tout son butin. Tout d'abord, le nom de Melchisédek signifie « roi de justice ». Ensuite, il est roi de Salem, ce qui veut dire « roi de paix ». Ce chapitre commence avec un résumé succinct de la guerre que, du temps d'Abraham, les quatre rois de l'Est ont fait aux cinq rois de l'Ouest. Comme je l'ai déjà dit, Salem est un ancien nom de Jérusalem. Même si on a peu de renseignements sur Melchisédek, on sait que c'est un personnage très important, pas seulement parce qu'il est roi d'une ville, mais roi de paix, et surtout parce qu'il est prêtre du Dieu Très-Haut. Cela veut dire que, dans l'histoire de l'humanité, Aaron, frère de Moïse, n'est pas le premier grand prêtre de l'Éternel, et le sacerdoce lévitique, issu de sa personne, n'a pas non plus été le premier. Jéthro, beau-père de Moïse, est aussi appelé prêtre, mais de Madian, et non pas du Dieu Très-Haut comme Melchisédek. Madian est une tribu qui est issue d'Abraham, et aussi une région située dans la péninsule du Sinaï. L'auteur va montrer la supériorité du sacerdoce de Melchisédek à celui d'Aaron qui descend de Lévi, le troisième fils de Jacob et de Léa. Dieu a choisi cette tribu pour le service du culte. Pourtant, les Lévites ne forment pas une classe supérieure qui domine les autres. Ce sont des sujets ordinaires soumis au roi d'Israël. Cependant, leur fonction cultuelle est indépendante de l'autorité royale. Par ailleurs, si les Lévites ne sont pas tous prêtres, tous les prêtres sont Lévites et descendent d'Aaron. C'est un sacerdoce héréditaire, car on devient prêtre parce qu'on appartient à cette famille et rien d'autre n'est exigé, sinon qu'ils n'aient pas de tare physique connue. Chaque jour, les prêtres doivent offrir des sacrifices qui sont particulièrement nombreux lors des fêtes et qui doivent sans cesse être répétés sans jamais accorder un pardon des péchés complet et durable. Il va sans dire que le sacerdoce lévitique est au cœur de la religion juive, car sans le ministère des prêtres, il n'y a pas de sacrifice, et sans eux, les péchés ne sont pas couverts. Même si l'obéissance à la loi est très importante, les sacrifices le sont encore davantage, dont le rôle capital des prêtres dans le judaïsme.
La loi de Moïse que l'Éternel a donnée à son peuple est sainte. Et le commandement saint, juste et bon, écrit l'apôtre Paul aux Romains. Le problème ne vient pas de la loi, mais des Israélites qui, comme le reste de l'humanité, sont pécheurs par nature et donc incapables d'obéir parfaitement à la loi. De là, l'obligation d'offrir des animaux en sacrifice afin que le sang versé couvre les fautes du coupable. L'Israélite pécheur prouve la sincérité de sa repentance en obéissant aux conditions fixées par l'Éternel, c'est-à-dire en offrant un animal pour ses fautes. Alors Dieu l'accepte et lui accorde le pardon. Le sacerdoce de Melchisédek est supérieur à celui d'Aaron pour plusieurs raisons, et elles ressortent dès le premier mot de ce chapitre. En effet, quand l'auteur dit « ce Melchisédek était prêtre du Dieu Très-Haut », il utilise un nom de Dieu qui transcende toute distinction ethnique, ce qui veut dire que Melchisédek est habilité à offrir des sacrifices pour tout être humain, ce qui contraste avec les prêtres juifs qui sont seulement au service d'Israël, le peuple choisi. De toute façon, à cette époque, la race juive n'existe pas, puisqu'elle est encore dans les reins d'Abraham. L'auteur de l'Épître a déjà dit que le sacerdoce du Christ est selon l'ordre de Melchisédek, c'est-à-dire qu'il est universel, car Jésus est à la fois le grand prêtre des Hébreux et des non-juifs. Non seulement la nouvelle alliance en Jésus-Christ remplace l'ancienne, celle de la loi et du sacerdoce lévitique, mais elle la précède aussi en la personne du prêtre-roi Melchisédek. En effet, Jésus est devenu grand prêtre pour toujours selon l'ordre de Melchisédek, et non selon l'ordre d'Aaron, qui lui n'est venu que 5 siècles plus tard. Tout ça pour dire que Jésus n'est pas seulement le sauveur des Juifs, mais de toute l'humanité. Voilà pourquoi il faut le faire connaître à tous les hommes.

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2: Amis auditeurs, bonjour. C'est un privilège de recevoir pour vous différents spécialistes. Depuis un certain nombre d'émissions, c'est un dermatologue, le docteur Jean-Pierre Berg, qui nous permet de mieux prendre en charge notre capital santé concernant notre peau, notre enveloppe corporelle. Docteur Berg, bonjour.
3: Bonjour.
2: Une petite question tout de suite, un peu en aparté, puisqu'on dit que cette peau est importante. Parfois, on voit que quelqu'un a un ou des boutons qui sortent sur le visage et on lui dit « Ah, tu es fatigué, tu es pas bien ». Est-ce que vous, dermatologue, déjà depuis un certain nombre d'années, vous ressentez ce rapport entre l'état moral ou psychique et puis les manifestations cutanées?
3: C'est-à-dire que ça joue peut-être dans les deux sens. C'est-à-dire que on va peut-être aussi plus faire attention à un petit défaut de sa peau si on est pas bien dans sa tête. Mm-hmm. Donc on sera pas bien dans sa peau aussi. Donc ça peut. Il y a toujours cette interaction entre
2: la poule et l'œuf qui s'est cassé.
3: Oui. Et donc c'est toujours de toute façon. Il faut toujours en tenir compte, bien mm-hmm. sûr. Et il y a certainement, ça a été prouvé, le retentissement du psychisme sur l'état de santé général est bien reconnu. Ça a été démontré même pour des maladies graves comme certains cancers.
2: Mmh. Donc on va continuer à poursuivre notre cheminement depuis le tout petit jusqu'aux personnes plus âgées, parce que finalement dans toutes les étapes de la vie vous intervenez et il y a des problèmes spécifiques qui se trouvent. On parlait lors de la dernière émission du vieillissement, le vieillissement intrinsèque naturel qu'on peut difficilement éviter, et puis aussi notre capacité, j'ai envie de dire, à l'accélérer parfois par peut-être par manque d'information ou par manque de volonté de gérer son capital santé. Donc cette capacité que nous avons ou cette faiblesse que nous avons peut-être à laisser vieillir notre peau prématurément par le soleil, par le tabac, qu'est-ce que cela devient quand on rentre dans les tranches peut-être au-delà de la cinquantaine par exemple?
3: Alors, évidemment, tout dépend dans quel état on sera, qu'est-ce qu'on aura épuisé de son capital soleil en particulier. Quoi qu'il en soit, vous parlez de la cinquantaine, donc ça peut être un tournant en particulier pour la femme, avec l'arrêt de ses sécrétions hormonales. Et actuellement, presque toutes les femmes prennent des traitements hormonaux substitutifs. On parle de l'intérêt pour le capital osseux de ce traitement, mais il est aussi intéressant pour la peau, pour les muqueuses et pour les cheveux. Et c'est un des traitements anti-vieillissement les plus efficaces. Donc c'est un élément important qui va jouer sur tous ces points. Dans la mesure où il peut être donné sans danger, dans la mesure où il est donné avec une surveillance, je veux dire, mais
2: voilà,
3: pour
2: la
3: peau... Voilà,
2: à partir du moment où le gynécologue lui-même a statué sur la capacité de cette femme à recevoir ce traitement, vous, dermatologue, vous envoyez des intérêts
3: concrets. On ne peut que s'en réjouir parce que ça résoudra beaucoup de problèmes de peau, de muqueuse et de cheveux. Donc c'est vraiment un élément à tenir compte. Certaines personnes disent « Oh, je vais pas prendre ça m'ennuie de prendre des médicaments. » En fait,
2: on dit des hormones, et dès qu'on dit hormones, il y a un petit peu une crainte.
3: Oui, enfin, c'est pas comme la viande aux hormones qu'on veut nous faire manger, ou que certains voisins veulent nous faire manger. Non, c'est finalement assurer une continuité, et donc c'est un traitement entre guillemets naturel et qui va permettre de gagner des années. Donc sur le plan de la dermatologie, c'est toujours un plus s'il n'y a pas d'autres problèmes par ailleurs. On a parlé lors de la dernière émission des produits qu'on pouvait mettre sur la peau. Donc je vous avais dit qu'il y avait l'acide rétinoïque, la vitamine A acide. Il y a d'autres produits qui sont développés parce que cette vitamine A acide n'est pas toujours très facile à supporter puisqu'elle se met en application locale, les acides de fruits, les produits à base de vitamine C. Bon, ils sont aussi intéressants, certainement moins percutants que la vitamine A acide. Donc il y a quand même des possibilités. Et puis alors, bon, ça c'est le problème du vieillissement. Et puis là-dessus va donc le vieillissement qui se traduit par une modification, vous savez, un aspect une augmentation des rides avec le tissu élastique qui se modifie, un aspect un petit peu marqué, un peu des fois quadrillé de la peau hein, quand c'est, mm-hmm. c'est... Et puis alors là-dessus, sur cette peau qui prend de l'âge, il va apparaître plein de choses qui sont soit inquiétantes, soit contrariantes au plan esthétique et qui font, on appelle ça des fois des fleurs de cimetière ou et qui sont démoralisantes pour les sujets qui prennent de l'âge. Alors le sujet qui prend de l'âge, il faut qu'il fasse attention à ce qui apparaît sur sa peau. Toujours pareil, soit pour des raisons esthétiques, ça c'est une chose, mais aussi parce qu'il peut apparaître des choses qu'il est important de soigner.
2: Qu'on peut traiter avant que ça devienne grave.
3: Avant que ça devienne grave. Alors le sujet âgé, il peut faire un mélanome malin, exactement comme l'adulte jeune ou lors de l'âge moyen de la vie. Mais il a beaucoup plus de chances de faire des lésions de la peau qu'on appelle, on a un mot qui est un peu bâtard, enfin une expression un peu bâtarde, qui est le cancer bénin de la peau, qui sont des carcinomes basocellulaires. Alors ça, on en voit tous les jours. Je crois qu'il y a plus de 500 000 cas par an nouveaux. Donc c'est dire si c'est quelque chose de en France, hein, c'est dire si c'est quelque chose de courant. Ces choses-là sont pas des vrais cancers dans la mesure où ils n'envoient pas de métastases, comme c'est ce qui définit le cancer, hein. C'est une tumeur qui fait des métastases, donc ça n'envoie pas de métastases. Mais localement, ça se comporte de façon agressive quand même. Et au plus on va attendre, au plus on va avoir du mal à les soigner. Et quand je vous dirais que dans 9 cas sur 10, ça vient sur le visage, il est évident qu'il vaut mieux soigner un tout petit bouton du nez qu'un gros bouton du nez ou de la paupière.
2: Et donc à ce moment-là, on va intervenir et on le verra après quelques notes de musique.

0: Docteur Berg, vous parlez d'un problème qui, je crois, est important parce que nous arrivons à une période de la vie où on trouve peut-être, on ne va pas trop sectoriser, mais peut-être deux types de personnes, c'est-à-dire celles qui sont hyper inquiètes, qui sont déjà déprimées par l'avance de l'âge et qui ont du mal à se voir vieillir, à s'accepter telles quelles, et d'autres qui au contraire vont dire, oh, de toute façon maintenant je suis tellement vieille, puis je suis tellement moche, puis de toute façon qu'est-ce qu'on peut faire, ça vaut pas la peine que je consulte. Donc il faut, j'imagine, trouver le juste milieu et puis se dire, même un peu âgée, même déjà un petit peu abîmée par les ans qui ont passé, je peux améliorer cet état de fait.
1: Oui, alors donc on tout à fait. Donc on parlait tout à l'heure de ces cancers bénins de la peau, enfin expression un petit peu maladroite, mais enfin bien commode. Ça, il faut absolument pas mettre la tête dans le sable, comme pour beaucoup de choses, parce que ces choses-là, quand elles sont prises toutes débutantes, eh bien il faut 10 minutes à un dermatologue pour vous en débarrasser définitivement. Si vous attendez, eh bien, ce sera un peu plus compliqué. C'est un peu la comparaison. Il vaut mieux aller faire soigner une carie que d'être obligé de se faire arracher une dent et mettre un bridge. C'est pareil pour ces lésions qu'il faut prendre vraiment au sérieux parce que si on laisse passer le moment où c'est facile à soigner, ça peut devenir compliqué, ennuyeux, lourd, coûteux. Coûteux pour la société et donc il faut être, et donc alors quand une personne âgée voit apparaître une petite croûte qui se reforme sans cesse au même endroit, qui démange un petit peu, il faut absolument consulter parce que il y a une réponse et il y a d'excellentes réponses, soit chirurgicales, soit par radiothérapie, soit par cryochirurgie, enfin il y a des tas de réponses qui sont extrêmement efficaces, et après c'est terminé, on a enlevé la lésion, c'est fini, il n'y a pas de nécessité de traitement lourd, de bilan, c'est très simple, donc vraiment il faut pas hésiter. Et vous parliez tout à l'heure du bon, je suis âgé, j'ai plus besoin de plaire. Heureusement, beaucoup de personnes qui prennent de l'âge veulent garder veulent rester appétissantes et c'est vrai que bon, en plus par rapport à leurs petits enfants, enfin etc. Alors il y a plein de ces lésions qui sont pas très jolies, qui sont par exemple qui peuvent d'ailleurs faire peur, qui sont des qu'on appelle des verrues séboréiques ou encore kératoséboréiques, c'est le terme qu'on devrait employer, qui sont ces espèces de lésions qui ressemblent à de la crasse un petit peu, qui sont très vilaines. Qui quelquefois font peur parce qu'on croit que c'est un grain de beauté, voilà, on croit que c'est un grain de beauté, enfin, etc. Bon, généralement, nous arrivons à les reconnaître assez bien. Si nous avons un doute, on peut toujours faire une petite analyse. Et surtout, ces lésions, on peut facilement les enlever parce qu'elles sont superficielles et on les enlève facilement en ne laissant pratiquement aucune trace. Surtout qu'il faut dire quand même, il y a une chose positive, c'est au plus on vieillit, au moins les cicatrices se voient. Hein. Mm-hmm. Donc on peut vraiment apporter un réconfort, parce que bon, de toute façon, il y aura de plus en plus de personnes qui vont vieillir, et ben autant qu'elles soient bien dans leur peau, qu'elles n'hésitent pas. Moi, j'ai des patients qui adorent aller nager et qui ne vont plus à la plage, qui ne vont plus à la piscine parce qu'ils n'osent pas montrer leur verrues séboréiques. C'est dommage parce que bon, c'est se priver dans ces cas-là d'un plaisir et puis aussi d'un élément pour maintenir sa santé à cause d'une bêtise, si vous voulez.
0: Voilà, se priver de piscine, ça apporte d'autres conséquences, voilà, au niveau de la santé. Donc, comme vous le dites, ça a des effets secondaires négatifs.
1: Voilà, c'est un petit peu dommage de se replier sur soi-même parce qu'on n'ose plus montrer sa peau. Bon, donc ça, on peut aider ces personnes à supprimer ces petites disgrâces.
0: Qui ne sont pas pénibles, le traitement lui-même n'est pas, difficile à supporter.
1: Ce sont des traitements.
0: C'est quelque chose que vous, maintenant, dermatologue, vous maîtrisez bien.
1: Oui, mais concernant ces petites lésions, on les maîtrise même depuis longtemps, donc c'est sans problème. On peut soit rassurer les gens en leur disant ces choses-là ne sont pas graves, si elles ne vous gênent pas, vous pouvez les garder, ou leur dire si ça vous gêne un tout petit peu, c'est extrêmement facile de vous en débarrasser.
0: Docteur Berg, je suis convaincue qu'on n'a pas épuisé le sujet, mais j'espère que, après d'autres spécialistes, nous pourrons vous recevoir à nouveau à ce micro avec d'autres sujets. Mais peut-être en conclusion, est-ce que vous auriez des conseils à donner à nos auditeurs ?
1: Je sais pas, on en a déjà donné pas mal au cours des émissions. Bon, on a vu que depuis le nouveau-né jusqu'au sujet très âgé, il y avait toujours des petites précautions à prendre. Bon, je pense qu'il faut pas être trop non plus sévère, si vous voulez. On a besoin de vivre, on a besoin de soleil, on a besoin de... On a besoin d'avoir du plaisir dans la vie. Bon, c'est tout le problème de la mesure, hein. Il en est du soleil comme du bon vin, un petit peu, et ça fait du bien. Et puis l'excès, on risque de le payer. Et puis alors l'autre message, c'est de pas faire l'autruche, c'est-à-dire que si on a quelque chose, on a toujours intérêt à le montrer parce qu'il y a presque toujours une réponse, et cette réponse sera bien meilleur, bien plus facile et bien plus efficace et bien moins pénible si on la donne tôt que si on la donne tard.
0: Docteur Berg, je vous remercie infiniment.

C'était Question de santé en compagnie du docteur Jean-Pierre Berg, dermatologue. Je le remercie infiniment d'avoir accepté de venir à ce micro et je vous donne rendez-vous pour de prochaines émissions avec d'autres spécialistes. À bientôt.

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1: Chères auditrices, chers auditeurs, bonjour Laura, bonjour.
2: Bonjour Henri.
1: Nous sommes heureux de nous retrouver, puis de retrouver nos auditeurs et auditrices, pour continuer notre exploration de tout ce que la nature offre à notre vie, à notre santé. Aujourd'hui, tu as, Laura, décidé de nous faire 5 chroniques sur ce que tu appelles des remèdes intelligents en nutrithérapie. Ça demande un petit mot d'explication.
2: Et c'est vrai qu'on parle souvent des plantes, mais on se sert aussi des nutriments pour la santé au naturel. Les nutriments, ce sont les oligo-éléments, donc les minéraux comme le magnésium, le fer, etc. Ça peut être aussi les acides aminés. On parle de la L-glutamine, par exemple, pour ne citer qu'elle, ou les vitamines. Vitamine C, vitamine du groupe B, vitamine D, voilà, c'est infini.
1: C'est un peu ceux que l'on connaît en tout cas de nom.
2: Voilà, c'est pour donner des exemples, mais c'est très vaste et il y a vraiment beaucoup à dire là-dessus.
1: Et si on commençait par la vitamine C ?
2: La vitamine C, c'est la plus connue, en effet.
1: C'est ça.
2: On la connaît depuis l'enfance, on sait que dans les oranges, il y a de la vitamine C. Et c'est vrai que c'est une vitamine qui est connue principalement pour son aspect boostant, revitalisant, même un peu excitant. Surtout pour l'immunité. C'est pas tout à fait juste, en tout cas c'est très incomplet, puisque c'est une vitamine qui va travailler sur l'immunité, mais qui va moduler l'immunité, c'est-à-dire qu'elle ne va pas forcément booster. Parfois, dans certains cas, quand l'immunité a une action trop importante, elle va vraiment la moduler. Et ce n'est pas une vitamine qui est excitante, mais vraiment plutôt revitalisante, à part si c'est une forme chimique, quoi, pas une forme naturelle.
1: Il y a de la vitamine C fabriquée par la science et qui ne sort pas directement des aliments, c'est-à-dire la même molécule, mais est-ce pareil? Est-ce que ça a les mêmes effets?
2: Alors, c'est pas tout à fait pareil. On va retrouver des aspects en commun, mais par contre, on va avoir cet effet excitant qui peut empêcher de dormir si on en prend le soir, par exemple. Une vitamine C naturelle, vous pouvez en prendre le soir, même un dosage important, ça ne vous empêchera jamais de dormir.
1: Donc, manger une orange le soir...
2: Aucun problème.
1: Ah,
2: en plus, bon, okay. C'est vraiment raisonnable comme apport, donc il n'y a pas de souci. Et donc, c'est une vitamine qui a d'autres actions aussi que le côté immunitaire et revitalisant. C'est surtout un puissant antioxydant, c'est-à-dire qu'elle va agir dans le processus de stress chronique qui vieillit les cellules prématurément. La vitamine C, elle ralentit ce processus. Elle est à la base aussi de la production de collagène qui va aider à construire les tissus qu'on appelle conjonctifs, donc tissus osseux, tissus cartilagineux, sanguins, la peau. Elle intervient dans le processus de cicatrisation. Elle facilite l'absorption d'autres nutriments comme les minéraux, le fer, le calcium notamment. Elle aide à réduire la fatigue, ça on le sait, et elle a un rôle dans la protection du cœur et dans la gestion du niveau du cholestérol.
1: On dit que la vitamine C, c'est dans les oranges, éventuellement les citrons, les pomelos. Certainement qu'il y en a pratiquement dans toutes les plantes ou légumes que nous consommons. Certains un peu plus que d'autres, certainement.
2: Voilà, pas dans toutes, mais effectivement, on connaît les agrumes, mais on a également beaucoup dans le cassis, dans les fraises, dans les fruits rouges, en fait, en général. Les kiwis aussi sont très riches. Et puis, il y a les légumes aussi qui en contiennent. Les poivrons, les épinards, les choux, globalement, à peu près tous les choux, surtout les choux de Bruxelles, l'oseille. Il y en a effectivement dans beaucoup d'aliments.
1: Mais est-ce qu'on ne dit pas que la vitamine C se dégrade à la cuisson?
2: Elle se dégrade à la cuisson. En fait, c'est une vitamine qui est très fragile, si ce n'est pas la plus fragile de toutes. Elle craint la chaleur, elle craint l'oxydation par l'air, elle est soluble dans l'eau. Donc en fait, effectivement, quand on fait cuire des aliments, la vitamine C se dégrade. Et même si on ne fait pas cuire, puisqu'elle se dégrade avec l'air, par exemple, si vous pressez un jus de citron, si vous ne le buvez pas tout de suite, mais que vous attendez 30 minutes, par exemple, la teneur en vitamine C, elle sera déjà réduite au moins moitié, quoi.
1: D'accord.
2: On consomme cru et vite ce qu'on, et on stocke correctement ses aliments aussi, c'est important. Il vaut mieux avoir un apport régulier. Et si on a du mal à en avoir dans son alimentation suffisamment, eh bien, on prend des compléments. Il existe plein de compléments de différentes sources, de différentes formes. Vous trouverez forcément ce qu'il vous faut dans les échoppes.
1: Naturel d'origine?
2: Naturel d'origine, oui, bien sûr. Souvent, ce qu'on voit, c'est les comprimés à croquer d'acérola. L'acérola, c'est une petite cerise qui est très riche en vitamine C et qui est très stable, en fait, dans les comprimés.
1: Dans le temps, des gens qui étaient sur les bateaux, qui faisaient des longs voyages, on disait qu'ils avaient le scorbut.
2: Oui, le scorbut, effectivement, c'est le manque d'acide ascorbique, qui est le nom scientifique de la vitamine C. Et effectivement, ben, dans un long voyage en bateau, on n'a plus de fruits et de légumes frais. Au bout d'un moment, on mange ben, ce qu'on pêche et ce qu'on a rationné en conserve, etc. Donc, on manque de cette vitamine C. Donc là, on va avoir de la fatigue, bien sûr, de l'irritabilité, on va perdre du poids, on va avoir des douleurs musculaires, articulaires. En fait, on va avoir les cellules qui s'oxydent. Hein. On va saigner, on va avoir des ecchymoses, on va se dessécher un peu au niveau de la peau. Voilà, on va avoir vraiment du mal à cicatriser et à métaboliser plein de choses différentes.
1: Si on en consomme trop?
2: Voilà, trop, c'est normalement le seuil d'innocuité, c'est 2000 mg par jour. Si c'est de la vitamine C naturelle, même à 2000, il vous arrive rien du tout. Hein.
1: Ça correspondrait à combien d'oranges? Une vingtaine?
2: Oula, je ne saurais pas vous dire d'accord. En termes de nombre d'oranges, parce que ça dépend aussi de si elles sont conservées, pas trop chaud, etc. Si jamais vous faites trop de vitamine C, vous pouvez avoir éventuellement des nausées, de la diarrhée, et puis une perturbation de l'activité antioxydante aussi.
1: Un élément à voir de ne pas trop en manquer et d'en prendre de manière la plus naturelle possible.
2: Soit dans l'alimentation, soit en complément alimentaire si vous en manquez naturellement.
1: Eh bien, merci Laura. La semaine prochaine, autre élément de nutrithérapie, ce sera quoi?
2: Le magnésium.
1: Au revoir chères auditrices et chers auditeurs et au revoir Laura.
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1: Voici maintenant une pièce de Bellini, Annon Creda Mirati.

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2: Amis auditeurs, bonjour, Dany Guenin au micro. Pour répondre à quelques questions de santé, je reçois aujourd'hui le docteur Jean Bouchat, gynécologue obstétricien. Docteur Bouchat, bonjour.
3: Bonjour.
2: Bienvenue à ce micro. C'est la première émission d'une série que vous avez accepté de faire avec nous. Vous avez remarqué le générique assez tonique. C'est parce qu'on veut cette émission positive et constructive. Et vous êtes là aujourd'hui pour nous aider à comprendre ce qui se passe un peu dans le corps de ces dames, et voire même de ces petites filles, puisqu'il me semble qu'il serait intéressant de voir le rôle du gynécologue dès les premiers jours, les premiers mois, les premières années de la petite fille. Est-ce que vous avez un rôle quand le bébé naît?
3: Notre rôle est...
2: Bon, à part l'accoucheur, bien sûr.
3: À part l'accoucheur, oui.
2: Ça, on va laisser
3: la première réanimation d'un bébé nous appartient. Donc son cœur, sa respiration, et puis son aspect. Est-il complet? A-t-il ses bras, ses jambes? On est toujours un petit peu, les parents sont toujours un petit peu en souci, après tout, nous aussi. Est-ce qu'il n'y a pas une petite lésion, un petit bec de lièvre, ou un problème plus grave? Donc ce n'est jamais très agréable d'aller annoncer aux parents qu'on vient de découvrir un enfant qui pourrait peut-être être mongol, et ce sont des informations qui ne peuvent pas attendre. On ne peut pas, dans ces cas-là, cacher une certaine vérité aux parents. Bien entendu, fort heureusement, le plus souvent, les enfants sont bien normaux, et c'est une bonne nouvelle que nous annonçons aux heureux parents.
2: Vous savez combien vous mettez au monde d'enfants dans une année, ou disons pendant toutes les années que vous avez exercé, parce que je crois que vous faites un peu moins souvent des accouchements actuellement?
3: Écoutez, les années passant, on accouche un peu moins, parce que ça demande une certaine résistance physique, mais à l'époque de la formation, je travaillais dans des services où on était parfois sur une année entière, il y avait deux responsables de la salle d'accouchement, sur un total de 1500 accouchements par an, donc on était vraiment et directement confronté et responsable de plus de 1200 suivis d'accouchements et d'accouchements inclus, jour et nuit, un jour sur deux. Bon, on était jeunes.
2: Et est-ce que vous restez quand même ému par les premiers cris d'un bébé, par le moment où vraiment on aperçoit sa tête et où il sort du ventre de sa maman?
3: Mais on est toujours ému d'abord par le plaisir des parents, mais pas seulement. Les parents ne sont pas toujours au courant de choses merveilleuses et extraordinaires qui se passent au moment de la sortie d'un bébé. Un petit exemple, l'enfant naît, il crie assez rapidement. Que se passe-t-il? La circulation sanguine envahit le poumon. Ça veut donc dire qu'au niveau cardiaque, le sang qui au préalable suivait un trajet horizontal, tout à coup, fermeture des portes centrales entre la gauche et la droite, ouverture des valvules entre le haut et le bas, donc le sang qui allait de gauche à droite va de haut en bas, et tout ça en quelques secondes, c'est extraordinaire, c'est magique.
2: Et finalement, il n'y a pas très...
3: Ça reste toujours magique. On peut être à son 6 ou 7 ou 8 millième accouchement, c'est toujours magique. On ne comprend toujours pas et c'est toujours impressionnant. Oui. C'est un exemple. Hein.
2: Vous avez raison de dire que justement, on ne prend pas toujours conscience de ces miracles répétés, parce que ça se passe dans l'espace de quelques secondes, vous dites, et finalement, il n'y a pas tellement de fois où ça marche mal.
3: La règle générale est que ça marche très bien. On peut avoir des portes, enfin je parle de portes, en pratique c'est le trou de Botal qui est un orifice entre le ventricule gauche et le ventricule droit, qui dans certains cas se ferme partiellement ou pas du tout à l'accouchement. Donc l'enfant pourrait être un petit peu bleuté dans les premières heures et ce trou se fermant progressivement, l'enfant sera suivi par le pédiatre et les médecins responsables. Donc l'accoucheur s'intéresse toujours au problème mais ne le suit plus directement. Sachez que ces trous, en général, vont se fermer seuls après quelques mois. Donc ce n'est pas très inquiétant, mais enfin, dans certains cas, il pourrait ne pas se fermer complètement et nécessiter ultérieurement une chirurgie cardiaque. Mais c'est très très rare. Donc nous sommes attentifs quand même à ce genre de phénomène.
2: C'est vous qui êtes en première ligne quand même.
3: On est en première ligne, donc ça a l'air simpliste, mais un trou de Bothal qui se ferme, ça reste magique. Puisque de temps en temps, il se ferme mal. Et ça pose des gros problèmes.
2: Alors, dans un instant, on va voir comment vous relayez les choses au pédiatre et puis quelles sont vos implications auprès de la petite fille.

0: On l'a dit, docteur Bouchat, il y a donc ce moment où l'enfant jaillit au monde et vous êtes là le premier témoin. Et puis très vite, il y a le pédiatre qui prend le relais, qui va voir ensuite l'enfant sous toutes les coutures et voir après des domaines qui peuvent aussi bien d'ailleurs être d'ordre gynécologique que d'autres domaines, puisque c'est lui qui prend l'enfant en main. Par contre, est-ce qu'il arrive qu'un tout petit bébé, un nourrisson, fille, puisse avoir des problèmes qui sont de l'ordre de la gynécologie? J'ai le souvenir qu'on entend des fois parler de petites filles toutes petites qui ont des pertes, des choses comme cela.
1: Les enfants peuvent faire bien sûr des petites infections vaginales et donc avoir des pertes qui ont un aspect jaunâtre, voire un aspect malodorant. Ça peut être des mycoses, ça peut être d'autres trichomonas. Ce sont des petits microbes ou des petits parasites qui proviennent soit du transit de l'intestin du bébé ou du petit enfant lui-même, soit d'une serviette qui traînait négligemment dans une salle de bain et qui malencontreusement aurait pu être utilisée à tort pour nettoyer, pour sécher le bébé. Donc, une bonne hygiène familiale s'impose, mais je rassure les mamans à qui ça arrive, ce n'est pas nécessairement de leur faute, ça peut être aussi en provenance du transit intestinal de l'enfant, et sachez que le vagin et le rectum sont deux organes extrêmement voisins. Donc une contamination de l'un par l'autre est possible. Cela dit, c'est relativement rare, mais cela existe, ça se soigne.
0: Et en grandissant, est-ce que la petite fille peut présenter des problèmes qui sont du ressort plutôt du gynécologue que vous êtes?
1: Alors un problème que je vois de temps en temps, tout à fait rare, mais de temps en temps, c'est une fermeture vulvaire. La vulve est obturée, est fermée. On a bien recommandé à la maman d'essayer de passer un thermomètre, le pédiatre a essayé de le faire, et on n'y arrive pas. Dans ces conditions, les pédiatres, en général, nous envoient l'enfant pour une petite ouverture chirurgicale, donc nécessitant une petite anesthésie générale pour que l'enfant ne sente rien, ne se débatte pas, pour que le travail puisse être fait dans de bonnes conditions. C'est un geste tout à fait mineur, c'est une mini-mini chirurgie, l'enfant ne se plaint pas, n'en souffre pas après.
0: Mais donc, par contre, il faut quand même être attentif à tous ces petits problèmes qui peuvent arriver à la petite fille. Donc, savoir que ses organes génitaux sont déjà là et qu'ils peuvent parfois poser problème.
1: Il faut penser au corps étranger également. Ça peut arriver qu'un enfant malencontreusement introduise une bille ou un haricot, enfin un objet quelconque contondant, qui va être source également de perte soit d'un peu de sang, soit jaunâtre, infecté. À ce moment-là, il faut savoir confier le bébé à son médecin.
0: D'accord. Alors donc là, pendant toutes ces années, vous travaillez un peu en symbiose avec le pédiatre, parce que le pédiatre a tendance à prendre l'enfant complètement en charge, mais ce qui est de votre ressort, vous pouvez être consulté. Et donc ces années où il n'y a pas grand-chose qui se passe, finalement, à votre niveau, débouchent sur une autre période beaucoup plus importante qui est la puberté. On va pas avoir le temps d'en développer énormément, mais peut-être déjà, est-ce que vous pensez que l'enfant doit être préparé à cette puberté qui vient et pour vous, gynécologue, à partir de quel âge il serait bon que les mamans ou les parents même commencent à préparer la petite fille?
1: Moi, je pense que la petite fille doit être préparée depuis sa naissance, en pratique. Je veux dire, il ne doit pas y avoir de sujet tabou. Ce qui voudrait dire que l'on cache un certain nombre d'événements de la vie physiologique à ses enfants. Or, un enfant tout petit comprend, s'il ne le comprend pas de façon raisonnée, il le comprend de façon sensitive. Donc les choses de la vie doivent être communiquées à un enfant naturellement depuis sa toute petite enfance.
0: Les choux, c'est plus de rigueur.
1: L'échoue, c'est plus de rigueur. Ou alors c'est poétique, et au niveau de la littérature, on le voit, il y a effectivement toujours des livres avec des choux parce que ça fait partie de la poésie et c'est une très bonne chose, mais vous allez trouver des livres du premier âge amusants qui parlent déjà de façon plus concrète de la fonction sexuelle, sans utiliser le mot d'ailleurs.
0: Et on a l'impression d'ailleurs que la venue d'un petit frère ou d'une petite sœur maintenant est beaucoup plus présentée à l'enfant. On lui explique dans le ventre de la maman, il y a un bébé. Enfin, on est beaucoup plus clair finalement.
1: On n'est plus clair, il est dans le ventre de la maman, il n'est plus dans les choux, et la naissance, il ne sort pas par magie. L'enfant doit être au courant finalement, de l'anatomie. Encore une fois, pas en termes techniques, des mots savants, ça n'intéresse pas un bébé, mais à l'aide de dessins, de paroles, et je dis bien, actuellement, on trouve des manuels très simples, très poétiques, mais à la fois poétiques, mais concret,
0: Mais
1: un
0: concret
1: concret
0: et réaliste.
1: qui fait que les enfants vivent dans le naturel. Ça doit être naturel.
0: Voilà, donc ils doivent sentir que c'est naturel. Et est-ce que c'est important qu'à cet âge-là aussi, ils puissent comprendre la relation du papa et de la maman dans le cadre d'une naissance et de la sexualité future?
1: Je pense que depuis Monsieur Freud, on
0: C'est...
1: ne peut plus y échapper.
0: Il est important donc de montrer, et vous qui voyez beaucoup de mamans qui attendent des bébés, est-ce que vous rendez compte qu'il y a quand même une approche plus concrète auprès des jeunes enfants? Est-ce que vous sentez que les mamans sont libres pour parler de leur grossesse à leurs enfants?
1: Oui, il y a un grand progrès actuellement. Les mamans sont très ouvertes à ce problème. Je dirais même que actuellement, les mamans s'intéressent déjà à leur bébé alors qu'il n'est pas né. Toute une série de préparations, les plus diverses actuellement d'ailleurs, qui pourraient aller de la musicothérapie à différents traitements de relaxation et autres, ont comme espoir, ont comme but de communiquer avec son enfant alors qu'il n'est pas né. Donc la communication, évidemment, doit continuer une fois qu'il est né, et les mamans le font de plus en plus. Et bien sûr, elle doit aller en profondeur sur différents niveaux, que ce soit des niveaux philosophiques, théologiques ou sexuels. Ça fait partie de l'éducation au sens global du terme.
0: Donc ce lien qui s'est créé avec cette naissance, vous le dites, docteur Bouchat, peut se prolonger. Nous prolongerons cette discussion dès la prochaine.

Nous écoutons maintenant l'andante du concerto pour violon et orchestre numéro 2 en ré majeur, Köchel 211, de Wolfgang Amadeus Mozart.

Bonjour et bienvenue à 15 minutes de grâce et de vérité avec le pasteur Richard Longworthy. Rejoignez-moi alors que nous chantons un chant d'adoration avant d'entendre la parole du Seigneur.

0: Seigneur.
1: Amen.
0: So, let's
1: Maintenant, allons entendre ce que le Seigneur a pour nous.
2: So, good day, folks.
1: Bonjour.
2: And once again, welcome.
1: Et bienvenue à nouveau à un nouvel épisode de
2: 15
1: minutes de grâce et de vérité. On aimerait remercier Noma pour ce moment d'adoration, un moment spécial. C'est toujours important, avant d'entendre la parole de Dieu, que nous puissions préparer nos cœurs pour ce qu'il veut nous dire. Aujourd'hui, j'aimerais parler du sujet de la profondeur et de la puissance du pardon de Dieu. Le pardon de Dieu est quelque chose qu'on peut prendre à la légère bien souvent, ou peut-être même on n'apprécie pas vraiment la profondeur de cela. Vous montrez la réalité de cela. Vous savez, avant de pouvoir apprécier la profondeur du pardon de Dieu, nous devons réaliser l'état actuel de l'homme déchu, qui nous étions et ce que Dieu devait pardonner, si je peux le mettre de cette manière, pour que nous réalisions le prix qu'il a payé et la profondeur de son cœur pour nous en nous réconciliant avec lui-même. Donc, je vais commencer en lisant Romains chapitre 5, verset 12. C'est pourquoi, comme par un seul homme, Adam, le péché est entré dans le monde et par le péché, la mort. Et qu'ainsi, la mort s'est étendue sur tous les hommes, parce que tous ont péché. C'est une déclaration très puissante. Quand Adam est péché, son caractère a changé. Il a perdu sa connexion avec Dieu. Et cette nature de péché a été transmise dans chaque créature qui est venue après. Dans Genèse chapitre 5, le diable dit quelque chose de très intéressant à Ève, que nous devons vraiment réaliser la profondeur de cela. Il dit que si tu manges de ce fruit, deux choses vont se passer. La première chose, tu vas devenir comme Dieu. Et deuxièmement, tu vas vouloir connaître le bien et du mal. Enfin, tu connaîtras le bien et le mal. Ce qu'il a voulu dire, c'est que tu vas vouloir vivre ta vie de manière indépendante de l'autorité de Dieu. Et deuxièmement, tu vas vouloir prendre tes propres décisions morales. Ces deux facteurs sont imbriqués, imprégnés dans chaque personne qui est née depuis Adam. Et c'est réel. Chacun d'entre nous, quand nous élevons nos enfants, nous n'avons jamais enseigné à nos enfants à mentir. Mais ils ont menti. Dès qu'ils pouvaient parler, ils ont commencé à mentir. Mes enfants, je sais qu'à partir du moment où ils pouvaient marcher, ils commençaient à voler. Je sais, mon premier garçon, je lui ai dit, je ne vais lui donner aucun contenu violent. Je ne lui ai jamais montré un film violent ou quelque chose de l'armée militaire. Mais quand il est sorti dehors, il a trouvé un bâton et c'était un pistolet pour lui. Il a dit, papa, t'es mort. Et j'ai vu qu'Adam était vivant. C'est en eux. Et nous sommes tous nés comme cela. Ah, je vais vous lire dans Éphésiens chapitre 2. Et voici l'état de l'homme, de l'humanité tout entière. Je vais tourner les pages et il dit, au verset 1, « Vous étiez morts par vos offenses et par vos péchés dans lesquels vous marchiez autrefois. Donc nos péchés et nos offenses nous avaient séparés de Dieu. Mais regardez, selon le train de ce monde, selon le prince de la puissance de l'air, de l'esprit qui agit maintenant dans les fils de la rébellion. » Tout le monde qui veut vivre sa vie d'une manière indépendante de l'autorité de Dieu. Nous tous aussi, nous étions de leur nombre, et nous vivions autrefois selon les convoitises de notre chair, accomplissant les volontés de la chair et de nos pensées, et nous étions par nature des enfants de colère. Pouvez-vous croire cela? Tout pécheur est un ennemi de Dieu. Il mérite la colère de Dieu. C'est son style de vie qui est opposé à la sainteté de Dieu et opposé au gouvernement de Dieu. Le psalmiste a écrit cela dans le psaume 49. L'Éternel, du haut des cieux, regarde les fils de l'homme pour voir s'il y a quelqu'un qui soit intelligent, qui cherche Dieu. Et voilà ce qu'il a découvert. Il dit, tous sont égarés, tous sont pervertis. Il n'en est aucun qui fasse le bien, pas même un seul. Pouvez-vous imaginer cela? De tous les hommes qui existent, il n'y en a pas un seul qui soit bon. Donc comment Dieu était capable de corriger cette situation? Il y a une image que je veux vous donner dans le livre de Colossiens. C'est une image extraordinaire. Mais je dois vous lire le verset, et après je vais vous montrer ce que ça veut dire. Il dit au chapitre 2, il parle de Jésus-Christ, et il dit « Il a effacé l'acte dont les ordonnances nous condamnaient et qui subsistait contre nous, et il l'a éliminé en la clouant à la croix. » Vous voyez ce que ça veut dire? Au temps de Jésus-Christ, ce qu'il faisait, c'est que si un homme commettait un crime et qu'il allait en prison, ils écrivaient sa peine sur un document et ils mettaient ça sur la porte de la prison. Ça disait, par exemple, il a volé 5 poules et maintenant il doit aller en prison pour 3 mois. Et ça, c'était à ce moment-là sur la porte. Et chaque mois, le gardien de prison enlevait sur le papier le nombre de mois qui était passé. Et ce document-là, c'était donc l'écriture qui était contre lui. C'était ses ordonnances qui le condamnaient et il pouvait montrer ce papier après aux gens et dire, ben voilà, regardez, j'ai purgé ma peine et maintenant je suis libre. C'était donc une ordonnance des écrits sur nos péchés et Dieu avait ce registre. Dans son livre, il parle dans l'Apocalypse, où il a un registre de toutes les erreurs, tous les péchés que nous avons faits. Tout ce qui s'est passé est sur ce petit morceau de papier. Et maintenant, qu'est-ce qui se passe quand Jésus est mort? Il a pris notre morceau de papier et il a mis sur sa mort, pour que quand il meurt, il a payé pour ce qu'on lui devait. Mais on n'aurait jamais pu payer pour cela. Il a payé. Et quand on vient à Christ, à part la vraie repentance, et quand on vient à Christ, et quand on s'humilie, et qu'on comprend ce qu'on est en tant que pécheur, et que c'est seulement Jésus qui peut te sauver, alors il va accepter ce papier, et il l'écrase, et il dit, c'est terminé. Le prix a été payé. Je l'ai fait pour toujours. J'ai payé complètement. Et ça, c'est la profondeur du pardon de Dieu. C'est incroyable que tout ce qu'on a fait, tout ce qu'on a dit, tout ce qu'on a commis, en un instant, il a tout enlevé parce que ça a été payé sur la croix quand son sang a été coulé pour couvrir cela. Maintenant, comment on arrive là? J'aimerais lire le psaume 51. Donnez-moi un petit instant. Je crois que c'est très important que vous puissiez entendre ce que le psalmiste dit ici. Parce qu'il parle du cœur qui est demandé pour que nous puissions venir devant le Seigneur. Il dit cela. Si tu avais voulu des sacrifices, je t'en aurais offert, mais tu ne prends point plaisir aux holocaustes. Ça veut dire qu'on ne peut pas venir et essayer de faire des bonnes œuvres pour plaire à Dieu. On ne peut pas essayer d'emmener un petit sacrifice. Vous savez, je suis venu à l'église depuis que je suis petit, je suis une bonne personne. Toutes ces petites choses qu'on peut essayer d'utiliser pour aider Dieu à nous comprendre et comprendre pourquoi. Mais nous ne pouvons pas, nous sommes de manière inhérente mauvais et nous sommes séparés de Dieu à cause de nos péchés. Donc la première chose qu'on doit faire, c'est d'accepter notre responsabilité et dire, Seigneur, oui, je suis un pécheur. Je suis un vrai pécheur et j'ai menti et j'ai fait des choses terribles et j'ai besoin de ta grâce, j'ai besoin de ton pardon, j'ai besoin que ce document soit enlevé. Seulement Jésus peut faire cela et il dit cela. Les sacrifices qui sont agréables à Dieu, c'est un esprit brisé. Ô Dieu, tu ne dédaignes pas un cœur brisé et contrit. Vous voyez, le jour arrive où je suis vraiment honnête et je brise mon cœur devant le Seigneur et je mets ma vie à terre et je dis, Seigneur, me voici, s'il te plaît, pardonne-moi. La vraie repentance, dans ce moment, la grâce de Dieu vient. Et Jésus est capable d'annuler tout ce que j'ai fait. Il est capable d'annuler tous mes péchés. Dans le psaume 103, il dit « Autant l'Orient est éloigné de l'Occident, autant il éloigne de nous nos transgressions. » Est-ce que ce n'est pas extraordinaire? L'Est et l'Ouest, ils ne se rencontrent jamais, en tout cas pas dans le vocabulaire de Dieu. Et cette liste de transgressions où il y a votre nom dessus, tout ce que vous avez fait, aussi loin l'Est et de l'Ouest, ce papier part d'un côté, part dans la mer du pardon. On aura peut-être les conséquences des transgressions, mais dans le vocabulaire de Dieu, c'est comme si on n'avait jamais fait cela. Je n'ai jamais menti, je n'ai jamais triché. je suis venu devant Dieu en tant qu'une nouvelle personne. Et c'est ça le mot sanctifié. Ça veut dire qu'il m'a mis à part. Il m'a pris de là où j'étais, il m'a lavé par son sang et il m'a mis à part pour être à lui. Le pardon de Dieu est réel. Ce n'est pas quelque chose dont on parle seulement. Je sais, le soir, quand j'avais 19 ans, où je suis tombé sur mes genoux dans un petit hall et que j'ai prié, j'ai demandé au Seigneur de venir dans mon cœur. Je pleurais et je n'appréciais pas vraiment ce qui s'était passé. Mais je me suis relevé et un miracle s'est passé. Je savais que j'étais pardonné. Je ne pouvais pas l'expliquer, mais j'étais propre à l'intérieur, mes pensées étaient claires, c'est comme si tout fardeau s'était enlevé, jusqu'au point. Et ça, c'était extraordinaire. On chantait Amazing Grace à l'église. Et je suis retourné à ma place, et j'ai ouvert le livre des chants, et j'ai mémorisé tout ce chant avant que je sorte par la porte. Je ne pouvais pas croire, c'était ma vie, grâce étonnante, au son si doux, qui sauva le misérable que j'étais. J'étais perdu, mais je suis retrouvé. Et c'était le cœur de Dieu pour moi. Je savais que Dieu avait touché ma vie. Je savais qu'il m'avait pardonné. Je savais qu'il m'avait lavé dans son sang. Je savais que quelque chose s'était passé dans mon cœur. Et à partir de ce jour-là, je ne pouvais plus retourner en arrière. Je n'étais pas parfait, je ne suis toujours pas parfait, mais je suis un produit, et vous êtes un produit de la grâce incroyable de Dieu qui vient envers vous et la profondeur de son pardon. Ne doutez jamais du cœur de Dieu pour vous. Souvenez-vous de là où on vient, ok, mais comprenez que ce qu'on a fait et ce qu'on a dit n'a rien à voir avec ce que nous sommes aujourd'hui. Le sang de Jésus-Christ et la puissance de sa mort a annulé tout cela. Elle a ouvert la porte pour le pardon illimité envers vous et moi. N'est-ce pas extraordinaire? Et on peut servir le Seigneur avec confiance. Le diable peut nous lancer des cailloux, ça ne changera rien. Il peut nous accuser, ça ne change rien. Nous sommes libres. Nous sommes libres de la condamnation, libres de la culpabilité. Et nous sommes libres pour servir le Seigneur à l'image de notre Seigneur Jésus-Christ. Je veux vous encourager de pouvoir vous tenir ferme et ne laisser personne vous voler de la grande grâce que le Seigneur a mise dans vos cœurs. Parce qu'il a vraiment fait une chose extraordinaire à travers la mort de Jésus-Christ sur la croix. Amen. Que le Seigneur vous bénisse, qu'il vous fortifie et que nous puissions servir le Seigneur en toute liberté. Amen.
0: Vous pouvez les contacter directement au 06 84 81 80 47 ou bien les retrouver directement sur leur site internet églisévangéliquemissionnaire.fr.

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1: Nous allons nous intéresser à la prière que le Seigneur Jésus nous a laissée comme modèle. C'est la prière du Notre Père et nous allons souligner l'importance de considérer que Dieu est notre Père. En été dernier, sur la plage, j'observais la relation que les pères avaient avec leurs enfants. Certains jouaient avec leurs garçons, leurs filles, les prenaient dans leurs bras, ils riaient ensemble. Il y avait comme une osmose, une proximité, une harmonie, une affinité entre les enfants et leurs pères. Eh bien, voyez-vous, Jésus veut nous faire comprendre que quand on prie, eh bien, la prière est avant tout une relation particulière et privilégiée avec Dieu qui est notre Père. Nous pouvons lui dire « Je suis ton enfant et toi, tu es mon cher Père. » Alors je me sens dès lors en sécurité, protégé, soutenu par ta forte main. Voyez-vous, dans les autres religions, il n'est pas véritablement question d'un Père dans le ciel qui fait attention à nous, qui se préoccupe de nous. Par exemple, dans l'islam, la notion de Père est absente. Dans l'hindouisme, il est dit que la réalité ultime est Brahman, l'absolu impersonnel. Les dieux, Vishnu, Shiva et tant d'autres sont des manifestations de cet absolu. Le but final de la relation avec les divinités est souvent la libération du cycle des réincarnations et la fusion avec le Brahman impersonnel, à les comprendre. Concernant le bouddhisme, la prière n'est pas adressée à un père, sauveur ou créateur, mais est plutôt une pratique de méditation et de développement personnel. Combien c'est précieux, chers amis, de pouvoir avoir une relation personnel, intime, filial, avec Dieu comme un père. Ah, c'est vraiment important. Pour certains, eh bien, il semble qu'il y ait un problème quant à la notion de père. Pourquoi ? Parce que, avec leur père terrestre, c'était plutôt compliqué. Leur père était trop absent, ou froid, ou distant, violent dans les gestes et les mots, ou maladroit. Alors, la relation avec Dieu qui est notre Père peut être un peu compliquée. Mais pourtant, le Seigneur nous ramène à comprendre que Dieu est véritablement un Père dans le ciel qui nous aime. Ne faisons pas la relation avec notre Père terrestre. Celui-ci, même s'il est bon, même s'il est attentif, reste quand même sujet à la faiblesse, à l'erreur. Mais le Père dans le ciel est parfait. Nous sommes vraiment encouragés par le Seigneur à accepter de voir Dieu comme un Père merveilleux. J'aime beaucoup ce cantique que nous chantons parfois dans notre propre Église. Je voudrais vous partager les paroles de ce chant. « Qui suis-je pour que le roi des cieux m'ouvre ses bras ?» Perdu, mais trouvé par sa grâce, son amour pour moi. Il m'a libéré, ma dette est payée, je suis enfant de Dieu. Je suis à lui, et dans sa maison j'ai trouvé ma place. Je suis enfant de Dieu, je suis à lui. Je suis choisi et affranchi, en toi je sais qui je suis. Tu es pour moi, pas contre moi. En toi, je sais qui je suis. C'est bon de se sentir enfant de Dieu et d'avoir Dieu pour Père. D'ailleurs, l'apôtre Jean nous dit dans sa première lettre, au chapitre 3, verset 1, « Voyez quel amour notre Père, qui est dans les cieux, nous a témoigné pour que nous soyons appelés enfants de Dieu, et nous le sommes. »
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Bienvenue à tous de votre flash d'information et on commence celui-ci en parlant d'un chercheur en intelligence artificielle qui tire la sonnette d'alarme. Et oui, Jacob Coxon, donc 27 ans, vient de quitter Anthropic après avoir également travaillé chez OpenAI. Il accuse les deux laboratoires américains d'aller trop vite dans le développement d'intelligence artificielle capable à terme de s'améliorer elle-même. Selon lui, certains chercheurs du secteur craignent qu'une telle auto-amélioration récursive échappe au contrôle humain un jour. Une inquiétude partagée par Evan Hubinger, responsable de la sûreté chez Anthropic. Il estime personnellement à plus de 10% le risque que l'IA puisse provoquer la disparition de l'humanité au cours de la prochaine décennie. Il précise toutefois que le risque posé par les modèles actuels lui paraît faible. Jacob Coxon donc appelle donc à une intervention des États et à un ralentissement coordonné de la course entre les grandes entreprises du secteur de l'IA, un débat qui prend de l'ampleur alors qu'aux États-Unis, l'encadrement de ces technologies reste encore limité. Passons maintenant à quelques informations nationales et on va parler des pompiers professionnels qui sont en grève depuis hier et cela jusqu'au 20 octobre. Et oui, un mouvement national destiné à dénoncer notamment le manque d'effectifs, le vieillissement des véhicules et le renouvellement jugé insuffisant du matériel. Les syndicats alertent depuis plusieurs semaines sur la situation financière des SDIS, les services départementaux d'incendie et de secours, qui seraient contraints de faire des choix budgétaires pesant sur les conditions de travail. Mais cette grève ne signifie pas l'arrêt des secours. Les sapeurs-pompiers professionnels sont des fonctionnaires territoriaux et peuvent être réquisitionnés pour garantir la continuité du service public. Ils continuent donc d'assurer des interventions, mais avec des effectifs potentiellement réduits. Un brassard peut notamment signaler leur participation au mouvement. À noter que les sapeurs-pompiers volontaires, eux, ne sont pas concernés par cet appel à la grève. Ils partagent néanmoins certaines revendications concernant les moyens et les effectifs. Allez, on poursuit avec une visite particulière en France, celle du pape Léon XIV, qui est estimée à 27 millions d'euros. Et oui, à un peu plus de deux semaines de son arrivée du 25 au 28 septembre, la conférence des évêques de France lance un nouvel appel aux dons. Ce budget couvre notamment l'accueil du public, la logistique, la sécurité et les aménagements nécessaires à Paris, Lourdes et Metz. Plus de 700 000 personnes sont déjà inscrites aux différents rassemblements et près de 2500 journalistes sont accrédités. La collecte lancée cet été a déjà permis de réunir 5,5 millions d'euros. L'église indique que le voyage sera financé très majoritairement par les dons publics, complétés par du mécénat, des entreprises et la vente de produits dérivés. L'un des temps forts, le premier temps fort donc de cette venue en France, sera une veillée au Stade de France le 25 septembre. Allez, on poursuit et on va partir cette fois-ci en Seine-Maritime à Biorel où la police municipale renforce sa présence la nuit pour lutter contre les nuisances estivales. Comme dans d'autres communes de la métropole Rouen-Normandie, des habitants se plaignent de rassemblements nocturnes, de nuisances sonores, de tirs de mortier ou encore de barbecues non autorisés. La mairie a donc expérimenté durant un week-end d'août des patrouilles de police municipale entre 18h et minuit dans plusieurs secteurs comme l'espace Corneille, le parc L'Argilière, le centre commercial Kennedy ou encore l'hippodrome. L'objectif était avant tout préventif et dissuasif, avec des échanges avec les habitants et si nécessaire l'intervention pour apaiser les conflits. Le maire indique que certains riverains se plaignent de nuisances pouvant durer jusqu'à 5 heures du matin, un bilan qui doit maintenant être réalisé pour décider si ce dispositif pourrait être renouvelé ponctuellement dans les périodes jugées sensibles. La commune prévoit également l'arrivée prochaine d'un médiateur permanent destiné à renforcer le dialogue et le lien social dans la ville de Biorel. Allez, on poursuit à Elbeuf cette fois-ci et Saint-Pierre-les-Elbeuf également où les drones de la police vont de nouveau surveiller certains secteurs pour lutter contre les rodéos urbains.
Un nouvel arrêté préfectoral entre en vigueur mardi prolonge l'autorisation de survol jusqu'au 8 novembre prochain. Le dispositif doit notamment permettre aux forces de l'ordre de suivre les itinéraires des rodéos, de recueillir des preuves et d'identifier plus facilement les lieux de fuite ou de repli. Trois secteurs sont concernés, le quartier du Puchot et le centre-ville d'Elbeuf, ainsi que la zone commerciale de Saint-Pierre-les-Elbeuf. Cette dernière serait régulièrement le point de départ de rassemblements nocturnes avant les rodéos. La préfecture estime que le dispositif a déjà fait ses preuves en 2025. Eh bien, 35 personnes ont été interpellées et 35 engins saisis dans le cadre de cette lutte. L'objectif affiché est donc de poursuivre la surveillance aérienne dans ces secteurs identifiés comme particulièrement concernés par les rodéos motorisés. Allez, on va terminer ce flash avec quelques points sport, puisque on va parler du Rouen handball masculin qui veut se relancer dès ce week-end après une défaite 37-31 à Gonfreville pour son premier match de la saison en National 1. Les Rouennais donc retrouvent le Kind Arena ce samedi 12 septembre avec un nouveau derby normand face à Caen. Une rencontre qui s'annonce plus relevée. Caen s'était classé 4e de la saison dernière et a débuté son championnat par une victoire 38-32 contre Saint-Ouen-l'Aumône. Les Béliers devront donc rapidement bien retrouver de l'efficacité après leur entame manquée. Cette rencontre sera aussi l'occasion de découvrir davantage les jeunes recrues rouennaises dans un groupe largement rajeuni. Rouen Handball et Caen, c'est samedi à 19h30 au Kind Arena, en salle Amélie Mauresmo. Les tarifs annoncés sont de 5€, 3€ pour les moins de 15 ans avec une entrée gratuite pour les étudiants. Et puis on va terminer avec une deuxième annonce sport, mais cette fois-ci on va parler des Huskies de Rouen puisque c'est l'heure des playoffs. Après avoir terminé deuxième de la saison régulière, eh bien, les Rouennais en baseball, affrontent les Boucaniers de La Rochelle en demi-finale du championnat de France de Division 1, une série qui se joue au meilleur des trois matchs. Deux victoires suffiront donc pour atteindre la finale. Les Huskies auront l'avantage du terrain avec deux premières rencontres programmées ce week-end sur le terrain Pierre Roland au stade Saint-Exupéry. Premier match samedi à 16h, puis deuxième le dimanche à 11h. Si nécessaire, une troisième manche sera disputée dimanche à 14h30. Rouen reste sur une très bonne dynamique avec 7 victoires consécutives avant ses playoffs. Les Huskies visent désormais une nouvelle finale et pourquoi pas un 20e titre de champion de France en baseball. L'accès au stade est gratuit pour les supporters, donc n'hésitez pas, je rappelle, c'est au stade de Saint-Exupéry sur le terrain Pierre Roland. C'est la fin de ce flash d'information et nous vous souhaitons de passer un très bon moment avec la suite de vos programmes sur Radio La Sentinelle.

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1: Conte du soir de Colette Nas. On nous a raconté des histoires de fées, Cendrillon et le petit poucet, Peau d'âne et le chat botté, et ça nous a bien amusés. Mais moi je sais que ces histoires sont inventées et que les histoires dans la vie, les histoires vraies, sont plus jolies. Je sais qu'il y a sur la terre des garçons heureux et généreux, des filles à l'âme claire et qu'il n'est pas nécessaire d'imaginer le bonheur quand on le porte dans son cœur.

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1: Vous reconnaissez-vous en Léa? Méditons dans Genèse 29, le verset 31. Quand le Seigneur vit que Léa n'était pas aimée, il la rendit féconde.
2: Vous reconnaissez-vous en Léa la première femme de Jacob? Son désir le plus cher était de se sentir aimé de son mari. Mais ce dernier, amoureux de Rachel, sa sœur cadette, n'arrivait pas à accepter la tromperie de Laban, le père des deux jeunes femmes, qui avait mis Léa dans le lit de Jacob à la place de Rachel. Jacob avait des raisons de se plaindre, mais Léa n'y était pour rien. Vous sentez-vous frustré de ne pas être aimé comme vous le méritez? Elle fit tout pour attirer son mari, mais la seule chose qu'elle put obtenir de lui, c'est qu'il lui fasse des enfants. Et Dieu, qui voyait la détresse de Léa, lui permit d'en avoir plusieurs. À chaque naissance, Léa chercha un allègement à sa peine. Après Ruben, elle s'écria « Le Seigneur a vu mon affliction, maintenant mon mari m'aimera ». Après Siméon, elle déclara « Le Seigneur a entendu que je n'étais pas aimée, et il m'a donné aussi celui-ci ». Après la naissance de Lévi, elle dit « Cette fois, mon mari s'attachera à moi, car je lui ai donné 3 fils. »
1: Léa apprit à surmonter sa frustration, car elle s'accrochait à son espoir d'être aimée. Elle s'accrocha aussi à sa foi en Dieu, qui, elle le savait, l'avait bénie avec ses 3 naissances. Mais soudain, avec le 4e Judas, le ton change. Elle s'écrie « Cette fois, je célébrerai le Seigneur ». C'est pourquoi elle l'appela Judas. Cette fois, elle ne cherche plus à être aimée de Jacob, mais elle se rapproche de Dieu pour le louer. Sa foi s'était affermie au cours de ces années, et désormais, elle savait qu'elle pouvait changer son cœur à défaut de changer celui de son mari.
2: Une leçon pour nous aujourd'hui. N'abandonnez jamais votre espoir, Dieu vous entend, et le moment venu, il vous bénira au point que vous le glorifierez sans retenue. Elle aurait pu devenir aigrie au cours des années, mais au contraire, elle voulait louer le Seigneur. Et la récompense pour Léa, c'est son fils Judas qui deviendrait l'ancêtre de Christ et non pas Joseph, le fils de Rachel. C'est à lui que Jacob affirmera plus tard, le sceptre ne sera pas retiré à Judas jusqu'à ce que vienne celui auquel il appartient, c'est-à-dire Jésus. Ne désespérez pas, les réponses de Dieu sont surprenantes.
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1: Fidèle aimable auditeur, internaute de la radio La Sentinelle, vous qui nous écoutez à travers les www.radio-rls.fm ou sur le 97.9 FM, nous sommes très heureux de rentrer chez vous pour votre émission tant attendue, tant aimée, 180 secondes de foi. L'huile des vierges sages. Et le texte qui nous servira comme toile de fond, c'est bien Matthieu chapitre 25, verset 4. Les sages prirent avec leurs lampes de l'huile dans des vases. Dans une parabole, Jésus parle des 10 vierges qui attendent l'époux. 5 sont sages. 5 sont insensés. Les sages prennent de l'huile avec leur lampe. Et l'huile ici représente une réalité intérieure. Une vie spirituelle vivante et préparée. Il ne s'agit pas seulement d'apparence religieuse, mais de profondeur spirituelle. Donc, cette huile symbolise une relation réelle avec Dieu. Une relation nourrie par la prière, par la parole et la communion avec le Saint-Esprit. Personne ne peut vivre la foi à la place d'un autre. La préparation spirituelle est personnelle. Aujourd'hui, la question est simple. Ma vie spirituelle est-elle alimentée chaque jour? Car au moment décisif, seule une foi vivante pourra bien tenir. Poursuivons donc cette course tout en ayant de l'huile dans nos lampes. Déjà, bonne journée. Que le Seigneur vous bénisse abondamment.
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Bienvenue à tous nos auditeurs pour notre émission Praise Selection, où l'on parcourra le monde à la recherche de louanges chrétiennes pour faire honneur à notre Dieu.

Bonsoir tout le monde, bienvenue dans notre Praise Selection. Et bien ce soir ça va être une petite spéciale puisque j'ai envie de vous passer des artistes féminines uniquement. Et on va commencer l'heure en musique avec Rachel Lampa et ce titre Life From.

Et donc un magnifique titre de Rachel Lampal, Live for You, qu'on vient de s'écouter. Et oui, vivre pour toi, vivre pour Dieu, c'est quand même quelque chose d'important que nous devons garder en tête constamment si nous ne voulons pas trébucher. Alors je vais proposer maintenant un titre de Jamie Grace en featuring avec Tubby Mac. Cette jeune artiste va nous interpréter le titre Hold Me. Ce qui signifie tiens-moi. Et oui, Seigneur, tiens-moi ferme que je ne lâche pas mon attention de toi. Alors on écoute ce titre de Jamie Grace.

Ah, j'espère que vous avez apprécié cette jeune artiste de 22 ans qui se nomme Jamie Grace et qui chantait avec 2B Mac, Hold Me. On continue toujours avec des artistes féminines pour ce soir avec Nicole Nordeman et Amy Grant. Ça fait longtemps qu'on n'a pas écouté un petit duo. Eh bien, c'est le moment avec ce titre I'm a Review. Et ce qui est bien, c'est que visiblement, ces deux artistes se sentent déjà avec Dieu. Et oui, la vie éternelle, ça se vit dès maintenant.

Ah, j'espère que vous appréciez cette soirée où les femmes sont mises à l'honneur avec ce duo là de Nicole Nordeman et Amy Grant qui s'est nommé I'm With You. Et on continue toujours avec une artiste féminine. Cette fois-ci, c'est solo avec Carrie Job et ce titre Revelations.

C'est quand même un très beau titre de Kerry Job qui se nomme Revelation Song. Alors, allez, on s'écoute maintenant Laura Story avec ce titre Blessing.

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1: Amis auditeurs, bonjour, je suis heureuse de vous retrouver à l'écoute de cette émission. Nous abordons un petit peu maintenant les conclusions, savoir qu'on a beaucoup parlé de ce qui se faisait en amont en matière de prévention. Christophe Selmar, bonjour.
2: Bonjour Dani, bonjour aussi à vous tous, amis auditeurs.
1: Et j'aimerais peut-être que vous nous donniez quelques principes de base lorsqu'on est face à la dépression, et notamment pour aider par exemple un de nos proches, puisque vous avez bien parlé la dernière fois de ces liens qu'on avait tissés, suivant les conseils du renard du Petit Prince. Donc les liens sont tissés, nous on est attentifs aux personnes qui sont autour de nous, on se rend compte que il y a une personne qui ne va pas très fort, même si on dit oui, tout va bien, on se rend compte qu'il y a des choses qui sont alarmantes. Alors, est-ce qu'il y a des principes de base? Est-ce qu'il y a des choses à surtout faire, surtout à ne pas faire?
2: Alors, c'est difficile d'aider un dépressif lorsqu'il est arrivé à la phase ultime où son élastique de vie tendu à l'extrême sans qu'on s'en soit rendu compte casse. Parce que ils sont fermes au fond de sa caverne et ils ne veulent voir personne et ils se trouvent en situation d'extrême volonté de solitude. Hein. C'est et tous les autres qui sont mauvais.
1: Il ne va pas chercher de l'aide, justement.
2: Il va la refuser. Mm-hmm. Alors, quand bien même cela se produit, il faut oser déranger. Hein. Mm. Il faut oser
1: brusquer un petit peu.
2: S'approcher et être là. Voilà. Hein. Il faut être là au bon moment et le plus grand service que nous puissions rendre un ami de déprimé, c'est d'abord notre présence, parfois notre silence, sans rentrer dans le préchi-précha, ce coutois, ça ne sert à rien. Il n'est pas capable d'écouter ce type de discours. Par contre, ce qu'il faut faire, c'est par la présence. Pratiquer ce qu'on appelle l'écoute active, c'est encourager l'autre par une attitude de non-jugement à s'ouvrir et à parler. Mmh. Voilà, cela suppose bien sûr une certaine maîtrise technique, hein, où on n'est pas là pour couper la parole, pour plaisanter, pour conseiller, pour je ne sais quelle activité de dérivation. Non, c'est pour qu'il parle le plus possible,
1: qu'il arrive à exprimer
2: son cœur, mmh, pour que nous sachions au fait exactement où se trouve sa souffrance. Il a besoin de se sentir écouté, compris et accepté tel qu'il est. Alors dans le livre de Job, dans la Bible, ses amis sont

0: je sais tout et tu dois recevoir quelque part le châtiment de tes fautes. Voilà. Alors, il faut être là et il faut encourager l'autre à s'exprimer. Alors, bien sûr, il faut savoir aussi le vécu de notre ami pour savoir où se trouve la cause principale. Bien sûr, si c'est un événement où il perd un être cher, ou finalement il y a une faillite financière, il faut savoir démêler le grain de la paille et savoir si ce qu'il nous dit est de l'ordre du vécu, du ressenti, ou bien de l'ordre du fabulatoire, ou d'exagération, ou de fausse conception de la vie. D'où cette nécessaire présence, cette nécessaire assistance, quitte à avoir un relais avec d'autres amis pour qu'ils puissent eux aussi avoir leur vision, leur analyse, parce que lui-même ne sait pas où il en est et on risque de se faire embarquer dans des analyses qui sont des dérivations et d'où
1: Qui
0: la
1: ne sont pas le
0: difficulté
1: vrai problème.
0: de faire le point. Voilà, donc mettre en place face à un ami déprimé à un réseau de personnes qui veulent son bien. C'est pour ça qu'il faut avoir des amis pour être là et les solliciter au bon moment. Alors bien sûr, au bout d'un certain temps, cette écoute active qui nous permettra de comprendre le problème, son jugement, son leçon de morale,
1: Bienveillant comme vous le disiez.
0: il faudra qu'à un moment qu'on ne se montre pas aussi compatissant. Hein. La meilleure façon de ne pas être compatissant et de ne pas se laisser envelopper et entraîner nous aussi avec lui dans l'impasse où il se trouve, c'est de proposer des activités. Hein.
1: De réagir.
0: Le sortir, l'amener en promenade au grand air, peut-être revoir avec lui une autre façon de se nourrir, parce que je crois qu'un dépressif a besoin d'être tonifié au niveau de sa santé et surtout l'encourager à ne pas se passer des idées noires
1: Sur le grand écran.
0: sur l'écran de son malheur. Alors bien sûr, cela suppose du temps, cela suppose de l'écoute, cela suppose qu'on soit suffisamment ami avec lui pour à certains moments le forcer et le brusquer même à sortir, à aller dans une réunion d'amis. Il vaudra pas parce qu'on fuit la société. Hein. D'où l'importance, dans les moments difficiles, d'avoir des amis. Même le Christ, au moment où il est là, en ce moment extrêmement difficile du choix à faire, d'aller jusqu'au sacrifice de sa vie, au moment où il hésite, il s'entoure de ses meilleurs amis, les plus proches de ses disciples, c'est Pierre, Jacques et Jean. Et malheureusement, ses amis n'ont pas perçu le drame qui se jouait et ils s'endorment. Et c'est le Christ qui
1: Et
0: va
1: les réveiller
0: les
1: lui-même.
0: encourager. Alors c'est pour ça que nous avons besoin d'un tissu d'amis pour dire, écoutez, maintenant ça va plus, est-ce que j'ai besoin de faire le point? Et dans cette écoute bienveillante, qui ne juge pas, qui accepte, la personne elle-même va trouver les ajustements nécessaires. Combien de fois nous avons prêté une oreille attentive à la souffrance d'un ami ou d'une personne quelconque. Et à la fin, on nous aura dit, c'est fou le bien que vous m'avez fait.
1: Et on
0: Bien,
1: n'a pas
0: voilà.
1: ouvert la bouche.
0: Voilà. Donc, le fait d'être là et d'écouter, le fait de sortir, de marcher en plein air, de s'aérer, le fait aussi d'avoir des activités de dérivation. Alors, toutes ces petites attentions-là montre à la personne en état de dépression qu'elle n'est pas seule,
1: Qu'on est à ses côtés.
0: qu'on est à ses côtés, et c'est déjà la marche à suivre pour la sortir petit à petit de sa logique dépressive.

0: réel ou fantasmé. Les deux.
1: Mais les solutions sont les mêmes. Christophe Salmar, merci beaucoup, à très bientôt. C'était Face à la dépression, une approche biblique en compagnie de Christophe Salmar. À bientôt.

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2: Bonjour chers auditeurs, c'est Jean Taillarda. Je vous invite à écouter aujourd'hui deux œuvres d'Henri Vieuxtemps, le grand violoniste, compositeur et professeur belge. Ses concerti pour violon et orchestre sont demeurés des piliers du répertoire du violon depuis leur composition. Né à Verviers en 1820, il manifesta dès l'âge de 3 ans son intérêt pour la musique. Son père lui donna sa première formation, puis lui fit prendre des leçons avec un maître violoniste de l'époque. Vieuxtemps se produisit en public et fut acclamé dès l'âge de 6 ans. À 18 ans, il fit une tournée importante en Russie et y composa ses premières œuvres pour le violon. En 1845, il repartit pour 10 ans à Saint-Pétersbourg. Et c'est là qu'il composa le concerto pour violon et orchestre numéro 4 en ré mineur que nous allons d'abord écouter. C'est l'une des œuvres les plus significatives du répertoire violonistique et Tchaïkovski le jugea beau, poétique, réussi et excellemment orchestré. Le compositeur a créé 4 tableaux musicaux qui reflètent toute la vie et les luttes d'un héros. Le premier mouvement, Andante, sonne comme le prélude d'un drame. L'introduction orchestrale est suivie d'un récitatif virtuose héroïque, joué par le violon solo. Le deuxième mouvement, Allegro religioso, développe un thème choral et un thème lyrique. Le troisième mouvement est l'un des plus brillants et des plus difficiles, composé dans le caractère d'une musique de chasse, avec une section en trio pastoral. Le quatrième mouvement, Finale Marziale, est de forme sonate et s'inspire de l'andante du premier mouvement. Écoutons le concerto numéro 4 pour violon et orchestre d'Henri Vieuxtemps.

Nous venons d'entendre le concerto numéro 4 pour violon et orchestre du compositeur belge Henri Vieuxtemps. Revenu de Saint-Pétersbourg, Vieuxtemps partagea sa vie entre Paris, Francfort et l'Algérie. Son intense activité de concertiste se poursuivit pendant 20 ans. Ces années furent la période des plus grandes réalisations de Vieuxtemps. En 1871, il fut nommé professeur au conservatoire de Bruxelles. Jusqu'à la fin de sa vie en 1881, il continua à composer et son œuvre comporte plus d'une soixantaine d'opus. Nous allons maintenant écouter le concerto numéro 5 pour violon et orchestre de Vieuxtemps, dit Grétry, en la mineur. Ce concerto équilibre parfaitement les rôles de l'orchestre et du violon solo. La partie soliste est magistralement écrite, d'une grande beauté mélodique et techniquement très brillante. Cette œuvre des plus intéressantes propose deux cadences, parmi lesquelles l'interprète en choisit une. Concerto pour violon et orchestre numéro 5 d'Henri Vieuxtemps.

0: Nous venons d'entendre les concertis pour violon et orchestre numéro 4 et 5 du compositeur belge et virtuose du violon Henri Vieuxtemps. Alexandre Markov était le soliste, accompagné par l'Orchestre philharmonique de Monte-Carlo sous la direction de Lawrence Rennes. À bientôt, chers auditeurs. Merci Sam à la régie.
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1: Il avait vécu très simplement toute sa vie, sans le moindre excès. Un jour, à l'âge encore relativement jeune, de 73 ans, il est décédé dans un accident, laissant une veuve, quatre fils adultes et plusieurs petits-enfants. Et les quatre fils se sont préparés, dans un pays où la couverture sociale n'est pas ce qu'elle est en France, se sont préparés à assurer l'avenir matériel de leur mère, jusqu'à ce qu'ils découvrent, au moment où toutes les formalités ont eu lieu, que leur père avait passé sa vie à préparer l'éventualité d'un départ brutal, d'un départ précoce. Tout était prêt, contrat de prévoyance, assurance, décès, retraite complémentaire jusque-là inconnue, et l'avenir de sa veuve sur le plan matériel était pleinement assuré. Cette histoire m'a touché, c'est celle de mon grand-père paternel. Il avait soigneusement préparé son départ en veillant à ce que les siens ne manquent de rien. Dans un tout autre contexte, voilà quel était le souci de l'apôtre Pierre. En écrivant cette seconde lettre qu'on considère généralement comme son testament. Il sait que son départ est proche, il sait que les temps seront durs, il veut s'assurer que les chrétiens de la deuxième génération et au-delà, jusqu'à nous, que les chrétiens auxquels il s'adresse auront tout ce dont ils ont besoin pour tenir et grandir dans leur foi. Je vous invite à lire donc dans la deuxième lettre de Pierre, dans la Bible bleue, c'est à la page 1388, 2 Pierre donc, chapitre 1, verset 12 jusqu'au verset 21. 2 Pierre 1, verset 12 à 21, dans les Bibles bleues, page 1388. Voilà pourquoi je prendrai soin de toujours vous rappeler ces choses, bien que vous les connaissiez déjà et que vous soyez affermis dans la vérité présente. Oui, j'estime juste de vous tenir en éveil par mes rappels, aussi longtemps que je suis dans cette tente. Car je sais que je quitterai bientôt ce corps, comme notre Seigneur Jésus-Christ me l'a fait connaître. Mais je ferai en sorte qu'après mon départ, vous puissiez en toute occasion vous souvenir de ces enseignements. En effet, ce n'est pas en suivant des fables habilement conçues que nous vous avons fait connaître la puissante venue de notre Seigneur Jésus-Christ, mais c'est après avoir vu sa majesté de nos propres yeux. Oui, il a reçu de Dieu le Père honneur et gloire, quand la gloire magnifique lui a fait entendre une voix qui disait « Celui-ci est mon Fils bien-aimé qui a toute mon approbation ». Cette voix, nous l'avons nous-mêmes entendue venir du ciel lorsque nous étions avec lui sur la sainte montagne. Et nous considérons comme d'autant plus certaine la parole des prophètes. Vous faites bien de lui prêter attention, comme à une lampe qui brille dans un lieu obscur, jusqu'à ce que le jour commence à poindre et que l'étoile du matin se lève dans votre cœur. Sachez avant tout qu'aucune prophétie de l'Écriture n'est une affaire d'interprétation personnelle, car ce n'est jamais par une volonté d'homme qu'une prophétie a été apportée, mais c'est poussé par le Saint-Esprit que des hommes ont parlé de la part de Dieu. Jusqu'ici la lecture de la parole. Dans l'extrait sur lequel nous nous penchons aujourd'hui, l'apôtre Pierre veut attirer l'attention de ses lecteurs sur l'essentiel qu'il veut leur transmettre alors que son départ est proche. Il précise qu'il va continuer tant qu'il est là à leur adresser des rappels de vive voix, mais il veut aussi leur laisser des rappels pour la suite. L'essentiel dont ils auront besoin pour tenir et grandir dans leur foi, et le faire dans un contexte souvent sombre et difficile. Alors je vous invite à voir trois aspects de ce message ce matin, trois aspects de ce texte que Pierre nous transmet, un message authentique, un message central, et enfin et pour conclure, un message d'espérance. Un message authentique d'abord. Alors voici ce qu'on peut lire sur un t-shirt qui est disponible à la vente sur Internet. Le christianisme, la croyance selon laquelle un zombie juif cosmique de l'âge de bronze peut te faire vivre pour toujours si tu manges symboliquement sa chair, et que par une forme de télépathie tu lui demandes de devenir ton maître, afin qu'il puisse ôter de ton âme une force mauvaise qui est présente dans l'humanité depuis qu'une femme faite de la côte d'un homme a été convaincue par un serpent parlant qu'elle devait manger le fruit d'un arbre magique. Parfaitement logique, non ? Caricature grossière, évidemment, de ce que croient vraiment les chrétiens. Et on peut caricaturer tout ce qu'on veut dans la vie si on utilise bien ces mots. Mais le fait est que depuis 20 siècles, ceux qui croient en Jésus-Christ sont régulièrement accusés d'être des gens naïfs, qui prennent au sérieux des légendes, qui se racontent des histoires pour se rassurer ou que sais-je. Et dans cette lettre, Pierre, et c'est un comble, lui qui a été compagnon de route de Jésus-Christ, témoin direct de Christ, comme il va le dire, l'apôtre Pierre, donc l'un des disciples les plus proches de Christ, doit déjà répondre à de telles accusations. Et il le fait dans ce texte. Alors ici, son souci n'est pas tant de défendre sa crédibilité face à ses adversaires, ses détracteurs. Pierre écrit ici à des chrétiens et il n'est plus à sa près, il a été déjà bien des fois persécuté pour sa foi. Son but ici donc n'est pas de défendre sa propre crédibilité, mais plutôt de préparer les chrétiens de la génération d'après à proclamer Jésus-Christ avec confiance et assurance dans un contexte difficile, voire dramatique. Lui, témoin oculaire de Jésus, veut que ses frères et sœurs sachent que ce ne sont pas des légendes que lui et les autres apôtres leur ont transmis. Ce ne sont pas des légendes, mais bien la réalité dont ils ont été témoins. C'est ce qu'il dit au verset 16, qu'il écrit au verset 16. « Ce n'est pas en suivant des fables habilement conçues que nous vous avons fait connaître la puissante venue de notre Seigneur Jésus-Christ, mais c'est après avoir vu sa majesté de nos propres yeux. » De nos propres yeux. L'un des compagnons, des collègues, si on veut, de Pierre, l'apôtre Jean, s'exprime en des termes très semblables au début de sa première lettre. Lui aussi insiste sur le fait que lui et les autres apôtres ont été témoins oculaires de Jésus-Christ quand il écrit, 1 Jean 1:1, « Ce que nous avons vu de nos yeux, ce que nous avons contemplé et que nos mains ont touché concernant la parole de la vie, nous vous l'annonçons. » Alors on ne le dira jamais assez. Face à de telles déclarations qu'on trouve, notamment dans le Nouveau Testament, mais plus largement dans la Bible, il y a un choix à faire. Le christianisme ne s'est pas transmis sur la base de révélations mystiques qui auraient été adressées à un prophète en privé et qui nous inviterait à croire, tout simplement. Il s'est transmis sur la base de dizaines, même de centaines, de témoignages de personnes qui affirment avoir été témoins oculaires de Jésus. Des hommes et des femmes qui ont affirmé, et pour certains de manière argumentée et documentée, que Jésus avait fait des miracles incomparables, mais plus encore, qu'il avait apporté un enseignement radicalement nouveau, et qu'au troisième jour, après son exécution publique, il était ressuscité, là encore, devant témoins, et qu'il les avait envoyés proclamer le message d'une vie nouvelle aux quatre coins du monde. Alors bien sûr, on peut douter, et beaucoup le font, de ces témoignages. Mais alors il faut admettre une grande conspiration dont on a du mal à comprendre quel serait l'intérêt, d'autant plus qu'une grande partie de la première génération chrétienne, de ces témoins, ceux et celles qui ont affirmé avoir vu le Christ ressuscité notamment, une grande partie de cette génération a été prête à mourir plutôt que de renoncer à cette proclamation. Alors lorsque nous lisons la Bible, et notamment le Nouveau Testament, lorsque nous découvrons ou redécouvrons ces récits de la vie de Jésus, si précis, si circonstanciés, ces lettres où Pierre, Paul, Jean et les autres ouvrent leur cœur, s'adressent à leurs frères et sœurs dans la foi, avec passion, avec zèle, avec une conviction qu'on ne peut pas manquer quand on lit ces textes. Quand nous nous confrontons à cela, rappelons-nous qu'il n'y a pas 36 explications possibles, ou bien ils fabulent tous conjointement, ils délirent tous ensemble, ou bien ce sont des menteurs cyniques et manipulateurs, mais qui du coup auraient conclu une sorte de pacte jusqu'à la mort pour faire croire à leur mensonge au prix de l'emprisonnement, de la torture, etc. Ou bien leurs témoignages sont fiables. On peine à trouver d'autres alternatives. Pierre, lui, veut donner une pleine assurance à ses lecteurs. Son témoignage à propos de Jésus n'est pas une série de légendes tirées par les cheveux, mais bien le récit de ce qu'il a vu, de ce qu'il a entendu, de ce qu'il a vécu. Or, il est frappant de constater, lorsque nous lisons la Bible, que les auteurs bibliques ne nous invitent jamais à croire sans réfléchir dans leurs esprits, dans leurs écrits, et c'est particulièrement frappant dans le Nouveau Testament, dans leurs écrits, ils expliquent, ils raisonnent, ils approfondissent, ils s'adressent à notre intelligence. Alors pourquoi ne pas nous confronter à la Bible, que nous soyons encore en chemin vers la foi ou simples curieux de la foi chrétienne, ou bien que nous soyons, pour beaucoup d'entre nous, déjà chrétiens, pourquoi ne pas nous confronter ou nous reconfronter à la Bible et notamment à tout ce qui nous est dit sur Jésus ? La foi, ce n'est pas éviter les questions difficiles, mais c'est au contraire faire face à toutes ces questions, sans faux semblant, dans la confiance. Et avoir confiance dans la Bible, précisément, ce n'est pas refuser d'entendre toute critique ou remise en question à son égard qu'on peut entendre dans le monde, ou même parfois dans les églises. Ce n'est pas refuser de se poser des questions difficiles, là encore. Mais c'est au contraire faire le pari que plus nous nous plongeons dans la Bible, plus nous verrons qu'elle dit vrai et que son message est essentiel pour tous les hommes. Nous pouvons donc, en quelque sorte, si j'ose dire, dire chiche à ces témoins de Jésus-Christ qui nous disent que ce qu'ils nous écrivent, c'est du vécu. N'ayons pas peur de nous confronter à leurs récits. Venons-en justement au contenu de ce message. Un message central. Le fait est que nous oublions la plupart des événements de notre vie quotidienne. C'est dit un peu brutalement, mais on oublie beaucoup de choses que nous vivons tous les jours. Et la preuve, c'est que si vous réfléchissez à ce que vous faisiez le 24 juillet 2015, il y a exactement un an, vous aurez sans doute du mal à restituer exactement ce qui s'est passé ce jour-là. Peut-être pas à certains, c'était peut-être votre anniversaire ou que sais-je, mais vous avez vécu quelque chose d'incroyable. Mais pour beaucoup, si on vous dit comme ça n'importe quelle date l'an dernier, ça va être compliqué, il va falloir aller ouvrir son agenda électronique ou autre pour retrouver ce qu'on a fait ce jour-là. Mais bien sûr, pour nous tous, certains événements restent quand même gravés dans nos mémoires. Des grands événements de nos vies, ou parfois ça peut être aussi des anecdotes étonnantes, mais souvent des grands jours qui sortent de l'ordinaire, un concours réussi ou raté, une remise de diplôme, un mariage, une naissance, parfois plus tristement un décès, ou un événement difficile, un accident. Au verset 17 et 18, Pierre évoque un souvenir qui reste gravé dans sa mémoire. Je relis ces deux versets, 17 et 18. « Oui, il, Jésus donc, a reçu de Dieu le Père honneur et gloire, quand la gloire magnifique lui a fait entendre une voix qui disait « Celui-ci est mon Fils bien-aimé, qui a toute mon approbation ». Cette voix, nous l'avons nous-mêmes entendue venir du ciel lorsque nous étions avec lui sur la Sainte Montagne. » Cet épisode si particulier, qu'on appelle traditionnellement la transfiguration, nous est relaté dans trois des quatre évangiles, les évangiles de Matthieu, Marc et Luc. Et je lis ici la version de Marc, au chapitre 9, versets 2 à 7, des extraits de ces versets. « Jésus prit avec lui Pierre, Jacques et Jean, et il les conduisit seuls à l'écart sur une haute montagne. » Il fut transfiguré devant eux. Ses vêtements devinrent resplendissants et d'une telle blancheur que personne sur la terre ne peut blanchir ainsi. Élie et Moïse leur apparurent. Ils s'entretenaient avec Jésus. Une nuée vint les couvrir et de la nuée sortit une voix. « Celui-ci est mon Fils bien-aimé. Écoutez-le. » Alors, c'est pas anodin que Pierre raconte cet épisode puisqu'il était l'un des trois disciples qui ont eu le privilège d'y assister, avec Jacques et Jean. Maintenant, la question se pose tout de même. Pourquoi est-ce que Pierre choisit de raconter cet épisode-là ici ? Il est en train de chercher à rappeler à ses lecteurs l'authenticité, on l'a vu, de son témoignage. Et on pourrait imaginer qu'il choisisse de raconter un épisode qui s'est vécu plus publiquement, un miracle un peu plus spectaculaire aux yeux de nombreuses personnes, comme la multiplication des pains, par exemple, ou plus encore, le miracle par excellence, la résurrection de Jésus. Alors pourquoi est-ce qu'il choisit de parler de cet événement, la transfiguration? Il me semble que pour bien répondre à cette question, il faut revenir à ce qui s'est passé ce jour-là, à la vision elle-même. Qu'est-ce que Pierre a compris ce jour-là, lorsqu'il a reçu cette vision? Et pourquoi est-ce qu'il en parle dans ce contexte? Il me semble qu'il y a deux éléments dans cette vision que Pierre veut particulièrement faire ressortir. L'un des deux saute aux yeux, si j'ose dire. L'autre est un peu plus subtil. Alors d'abord celui qui saute aux yeux. Ce jour-là, Dieu a révélé à Pierre, Jacques et Jean la divinité et l'autorité de son fils Jésus. Et c'est ce que Pierre dit au verset 17. « Oui, il a reçu de Dieu le Père honneur et gloire quand la gloire magnifique lui a fait entendre une voix qui disait « Celui-ci est mon fils bien-aimé qui a toute mon approbation. » Dieu confirme aux disciples de Jésus que Jésus est celui qui leur a envoyé, celui qui révèle parfaitement les projets, la volonté et même la personne de Dieu lui-même. Donc une première raison pour laquelle Pierre évoque la transfiguration, c'est que cette vision, elle est centrée sur Jésus-Christ, dans son autorité, dans sa puissance, sa divinité. Jésus y est révélé comme fils de Dieu, comme Seigneur et comme Sauveur. Or, qu'est-ce que Pierre veut convaincre ses lecteurs? De quoi est-ce qu'il veut les convaincre? Eh bien que la puissante venue de Jésus, verset 16, n'est pas une fiction, mais une réalité essentielle pour eux. Et pour Pierre, ce dont les chrétiens ont besoin avant tout, c'est d'être pleinement convaincu de l'autorité de Jésus sur le monde et sur leur vie. Et c'est vrai pour nous aussi. Ce dont nous avons besoin d'être convaincus avant tout, c'est de l'autorité de Jésus-Christ sur le monde et sur nos vies. Maintenant, venons-en à la raison plus subtile pour laquelle, il me semble, Pierre choisit d'évoquer la transfiguration. Je dis subtil parce que ce n'est pas explicite dans le texte, mais il me semble que c'est implicite et que la suite du texte révèle l'importance de cet élément. Alors je reviens un instant à la vision elle-même, telle qu'elle nous a été décrite dans l'évangile de Marc. Élie et Moïse leur apparurent. Ils s'entretenaient avec Jésus. Marc 9, verset 4. Alors qu'est-ce que Moïse et Élie viennent faire là, si j'ose dire, plutôt qu'est-ce qu'ils représentent dans cette vision? Pour un juif comme Pierre, ça ne fait aucun doute. Moïse représente la loi que Dieu a transmise au peuple d'Israël. Élie représente les prophètes que Dieu a envoyés à ce même peuple. Moïse et Élie, donc, c'est la loi et les prophètes. Or, la loi et les prophètes, à l'époque de Jésus, c'était la manière la plus courante de désigner les écritures hébraïques, ce qu'on appelle aujourd'hui l'Ancien Testament. Alors comment comprendre le sens de cette vision? Dieu révèle la gloire et l'autorité de son Fils devant de nouveaux témoins, Pierre, Jacques et Jean, les apôtres, ceux qui vont être appelés à proclamer Christ partout dans le monde. Mais il le fait en présence des anciens témoins, la loi et les prophètes. Autrement dit, finalement, tout l'Ancien Testament. Dieu donc ne se contente pas de révéler à Pierre, Jacques et Jean la gloire et l'autorité de son Fils, mais il leur montre que tout l'Ancien Testament témoigne lui aussi de Jésus-Christ. Alors pourquoi est-ce que c'est important pour Pierre de communiquer cela ici? Eh bien pour comprendre cela, revenons au verset 15, où il écrit ceci à ses lecteurs. « Je ferai en sorte qu'après mon départ, vous puissiez en toute occasion vous souvenir de ces enseignements. » Pierre ne sera bientôt plus là en tant que témoin direct de Jésus. Mais il invite ses lecteurs et tous les chrétiens, et il nous invite, nous aussi, rue de Sèvres, Paris, 21e siècle, à faire confiance à son témoignage et à celui des autres apôtres, mais aussi au témoignage de tout l'Ancien Testament, comme il l'écrit au verset 19. Nous considérons comme d'autant plus certaine la parole des prophètes, autrement dit, l'Ancien Testament. Nous disposons du témoignage donc de la loi et des prophètes, ce que nous appelons l'Ancien Testament. Et nous disposons du témoignage des apôtres, ce que nous appelons le Nouveau Testament. Et ensemble, ces écritures convergent pour révéler Jésus-Christ dans sa puissance et son autorité. Jésus est au centre de la Bible, de la révélation biblique. Et plus encore, et c'est ce que la transfiguration met en évidence, le message central de la Bible, c'est de révéler Jésus-Christ. Le tableau le plus célèbre du monde est exposé pas loin d'ici, au musée du Louvre. Il s'agit bien sûr de la Joconde ou Mona Lisa. Et comme tous les grands tableaux, alors je suis loin d'être un spécialiste de l'histoire de l'art, mais comme tous les grands tableaux, la Joconde est remarquable pour la quantité des détails qu'on peut y déceler. Et on pourrait passer des heures à examiner un petit coin du tableau, et un spécialiste pourrait en parler pendant des heures, toutes les nuances de couleurs, de perspectives, tous ces petits détails parfaitement soignés qui font les grands artistes. Maintenant, si on devait regarder tous ces détails sans jamais voir l'ensemble du tableau et le portrait qui s'en dégage, on passerait à côté de l'essentiel. On pourrait parler peut-être très savamment de telle technique utilisée par Léonard de Vinci, mais on passerait à côté de l'essentiel. C'est en quelque sorte la même chose pour la Bible. On peut passer, si on veut, des jours et même des années à l'étudier en long et en large, à apprendre toutes sortes de choses intéressantes et importantes et qui peuvent nous encourager, nous fortifier et nous inspirer. Mais si nous passons à côté du message central de la Bible, nous passons à côté de l'essentiel. Et c'est ce que Pierre met en évidence ici. La Bible, ce n'est pas simplement, comme il arrive qu'on puisse le dire avec de bonnes intentions, la Bible n'est pas un mode d'emploi de la vie. Ce n'est pas un simple ensemble d'écrits religieux. Non, c'est avant tout la révélation que Dieu nous a donnée par laquelle il nous révèle son Fils, notre Sauveur. Et toute la Bible est au service de la révélation de Jésus-Christ. Et c'est ce que Pierre rappelle à la fin du passage au verset 20 et 21, quand il souligne qu'aucune prophétie de l'Écriture n'est une affaire d'interprétation personnelle, car ce n'est jamais par une volonté d'homme qu'une prophétie a été apportée, mais c'est poussé par le Saint-Esprit que des hommes ont parlé de la part de Dieu. La traduction et le sens exact de cette phrase sont un peu débattus par les spécialistes, mais l'interprétation la plus probable et celle qui convient le mieux au contexte, c'est que Pierre affirme ici que les témoignages et récits individuels que la Bible contient ne se suffisent pas à eux-mêmes. Aussi précieux et riches qu'ils soient, ils prennent tout leur sens dans le cadre du message central que Dieu lui-même nous révèle. Peut-être que ce rappel est l'occasion pour nous de nous interroger sur la manière dont nous lisons la Bible. Oui, la Bible recèle de multiples richesses que nous n'épuiserons jamais. Et nous sommes invités à nous plonger dans ces richesses jour après jour. La Bible est pleine de leçons humaines et spirituelles précieuses. Mais si nous la lisons en premier lieu comme, encore une fois, une sorte de mode d'emploi de la vie, ou comme un ensemble de pépites spirituelles, nous risquons de passer à côté de son message essentiel et central, celui de nous révéler qui est Jésus, pourquoi nous avons besoin de lui, ce que ça veut dire de croire en lui et de lui donner notre vie. Alors comment faire pour lire la Bible sans perdre de vue cette vision d'ensemble? Il y a des livres, de bons livres qui peuvent nous aider dans ce sens. J'en cite un parmi d'autres qui est disponible en français, qui s'appelle « Le Royaume révélé ». Et

0: Et bien sûr, il arrive, et des témoignages le confirment, que parfois il va nous amener, par hasard entre guillemets, mais ce n'est pas un vrai hasard, à lire tel texte de l'Écriture. Donc je ne conteste pas du tout cela. Mais il me semble que ce n'est pas la manière habituelle de lire l'Écriture. Mieux vaut avoir une démarche réfléchie, qui nous aidera aussi d'ailleurs à être plus réguliers. Un plan de lecture quotidienne suivi, il y en a plusieurs qui existent, qu'on peut trouver facilement sur Internet. Un plan de lecture de préférence qui alterne entre l'Ancien et le Nouveau Testament, par exemple. Et je suis à votre disposition pour tout conseil à ce sujet. Mais revenons-en à notre texte, et nous allons conclure. Je récapitule d'abord un message authentique auquel les chrétiens peuvent faire confiance. Un message central autour de la personne de Jésus-Christ. J'en arrive au troisième point qui sera notre conclusion, un message d'espérance. Alors on a dit plus tôt que les chrétiens sont souvent accusés d'être un peu fâchés avec le réel, de s'être construit une sorte de monde parallèle fictif. Mais pour Pierre, comme pour les autres auteurs du Nouveau Testament, il n'y a rien de plus vrai que Jésus-Christ, sa personne et son message. Il ne s'agit pas de construction religieuse ou intellectuelle plus ou moins sophistiquée, mais au contraire de l'irruption de la réalité de Dieu dans notre humanité. Et si Pierre invite ses lecteurs à placer leur foi en Christ, ce n'est pas pour échapper à la réalité, mais au contraire pour s'attacher à ce qu'il y a de plus vrai, pour s'attacher à la réalité, pour voir au-delà d'un monde fuyant et passager, le Dieu éternel qui nous appelle à le connaître. Sur la montagne, Pierre, Jacques et Jean n'ont pas seulement eu un aperçu de l'autorité de Jésus, ils ont aussi eu un aperçu du monde à venir. Un monde dans lequel Jésus sera universellement reconnu comme Seigneur. Un monde dans lequel tous pourront le voir tel qu'il est, investi de gloire et d'autorité. Les premiers lecteurs de Pierre n'ont pas eu le privilège de cette vision que Pierre a eue. Et nous non plus, nous ne l'avons pas eue. Mais nous dit Pierre, nous pouvons nous aussi connaître Jésus tel qu'il est en nous plongeant dans la parole qui le révèle. Et dans un monde dominé par la souffrance, par l'incertitude, le soupçon, que ce soit à l'échelle mondiale ou dans nos propres vies, nous pouvons nous accrocher à cette parole, verset 19, comme à une lampe qui brille dans un lieu obscur jusqu'à ce que le jour commence à poindre et que l'étoile du matin se lève dans votre cœur. Pierre avait un petit côté poète, mais au-delà de la jolie formule, ce qu'il nous dit est essentiel. L'Écriture est ce qui nous permet de voir clair dans un monde de ténèbres et de nous préparer au monde à venir. Et c'est pourquoi nous en avons besoin constamment. Plus que jamais aujourd'hui, nous sommes exposés à une foule d'informations en tout genre, en temps réel, sans cesse, des alertes, des tweets, des messages dans tous les sens, télé 24 heures sur 24. Il n'y a pas que du mauvais là-dedans, bien sûr, il y a aussi du bon. Mais plus que jamais, nous sommes exposés à une foule d'informations, de prises de parole, d'opinions en tout genre. Or, nous ne tiendrons pas, notre foi ne tiendra pas, nos enfants ne croiront pas si nous nous privons de cette parole qui nous ouvre les yeux sur ce qui compte vraiment. Amen.
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Jérémie, chapitre 3. Il dit : Lorsqu'un homme répudie sa femme, qu'elle le quitte et devient la femme d'un autre, cet homme retourne-t-il encore vers elle ? Le pays même ne serait-il pas souillé ? Et toi, tu t'es prostitué à de nombreux amants, et tu reviendrais à moi, dit l'Éternel. Lève tes yeux vers les hauteurs et regarde. Où ne t'es-tu pas prostitué ? Tu te tenais sur les chemins, comme l'Arabe dans le désert, et tu as souillé le pays par tes prostitutions et par ta méchanceté. Aussi les pluies ont-elles été retenues, et la pluie du printemps a-t-elle manqué ? Mais tu as eu le front d'une femme prostituée. Tu n'as pas voulu avoir honte. Maintenant, n'est-ce pas ? Tu cries vers moi. Mon père ! Tu as été l'ami de ma jeunesse. Gardera-t-il à toujours sa colère ? La conservera-t-il à jamais ? Et voici, tu as dit, tu as fait des choses criminelles, tu les as consommées. L'Éternel me dit, au temps du roi Josias, as-tu vu ce qu'a fait l'infidèle Israël ? Elle est allée sur toute montagne élevée et sous tout arbre vert, et là, elle s'est prostituée. Je disais, après avoir fait toutes ces choses, elle reviendra à moi. Mais elle n'est pas revenue. Et sa sœur, la perfide Juda, en a été témoin. Quoique j'eusse répudié l'infidèle Israël à cause de tous ses adultères et que je lui eusse donné sa lettre de divorce, j'ai vu que la perfide Juda, sa sœur, n'a point eu de crainte et qu'elle est allée se prostituer pareillement. Par sa criante impudicité, Israël a souillé le pays. Elle a commis un adultère avec la pierre et le bois. Malgré tout cela, la perfide Juda, sa sœur, n'est pas revenue à moi de tout son cœur. C'est avec fausseté qu'elle l'a fait, dit l'Éternel. L'Éternel me dit, l'infidèle Israël paraît innocente en comparaison de la perfide Juda. Va, crie ces paroles vers le septentrion et dis, reviens, infidèle Israël, dit l'Éternel. Je ne jetterai pas sur vous un regard sévère, car je suis miséricordieux, dit l'Éternel. Je ne garde pas ma colère à toujours. Reconnais seulement ton iniquité. Reconnais que tu as été infidèle à l'Éternel, ton Dieu, que tu as dirigé ça et là tes pas vers les dieux étrangers, sous tout arbre vert, et que tu n'as pas écouté ma voix, dit l'Éternel. Revenez, enfant rebelle, dit l'Éternel, car je suis votre maître. Je vous prendrai, un d'une ville, deux d'une famille, et je vous ramènerai dans Sion. Je vous donnerai des bergers selon mon cœur, et ils vous paîtront avec intelligence et avec sagesse. Lorsque vous aurez multiplié et fructifié dans le pays, en ces jours-là, dit l'Éternel, on ne parlera plus de l'arche de l'Alliance de l'Éternel. Elle ne viendra plus à la pensée. On ne se la rappellera plus, on ne s'apercevra plus de son absence, et l'on n'en fera point une autre. En ces temps-là, on appellera Jérusalem le trône de l'Éternel. Toutes les nations s'assembleront à Jérusalem au nom de l'Éternel et elles ne suivront plus les penchants de leur mauvais cœur. En ces jours, la maison de Juda marchera avec la maison d'Israël. Elles viendront ensemble du pays du septentrion au pays dont j'ai donné la possession à vos pères. Je disais, comment te mettrai-je parmi mes enfants et te donnerai-je un pays de délices, un héritage, le plus bel ornement des nations ? Je disais, tu m'appelleras mon père, et tu ne te détourneras pas de moi. Mais, comme une femme est infidèle à son amant, ainsi vous m'avez été infidèle, maison d'Israël, dit l'Éternel. Une voix se fait entendre sur les lieux élevés. Ce sont les pleurs, les supplications des enfants d'Israël, car ils ont perverti leur voix, ils ont oublié l'Éternel, leur Dieu. Revenez, enfants rebelles, je pardonnerai vos infidélités. Nous voici, nous allons à toi, car tu es l'Éternel, notre Dieu. Oui, le bruit qui vient des collines et des montagnes n'est que mensonge. Oui, c'est en l'Éternel, notre Dieu, qu'est le salut d'Israël. Les idoles ont dévoré le produit du travail de nos pères, dès notre jeunesse, leurs brebis et leurs bœufs, leurs fils et leurs filles. Nous avons notre honte pour couche et notre ignominie pour couverture. Car nous avons péché contre l'Éternel, notre Dieu, nous et nos pères,
dès notre jeunesse jusqu'à ce jour, et nous n'avons pas écouté la voix de l'Éternel, notre Dieu. »

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1: Conte du soir de Colette Nasse. On nous a raconté des histoires de fées, Cendrillon et le petit poucet, Peau d'âne et le chat botté, et ça nous a bien amusé. Mais moi je sais que ces histoires sont inventées et que les histoires dans la vie, les histoires vraies sont plus jolies. Je sais qu'il y a sur la terre des garçons heureux et généreux, des filles à l'âme claire et qu'il n'est pas nécessaire d'imaginer le bonheur quand on le porte dans son cœur.

Jérémie, chapitre 3. Il dit : Lorsqu'un homme répudie sa femme, qu'elle le quitte et devient la femme d'un autre, cet homme retourne-t-il encore vers elle ? Le pays même ne serait-il pas souillé ? Et toi, tu t'es prostitué à de nombreux amants, et tu reviendrais à moi, dit l'Éternel. Lève tes yeux vers les hauteurs et regarde. Où ne t'es-tu pas prostitué ? Tu te tenais sur les chemins, comme l'Arabe dans le désert, et tu as souillé le pays par tes prostitutions et par ta méchanceté. Aussi les pluies ont-elles été retenues, et la pluie du printemps a-t-elle manqué ? Mais tu as eu le front d'une femme prostituée. Tu n'as pas voulu avoir honte. Maintenant, n'est-ce pas ? Tu cries vers moi. Mon père ! Tu as été l'ami de ma jeunesse. Gardera-t-il à toujours sa colère ? La conservera-t-il à jamais ? Et voici, tu as dit, tu as fait des choses criminelles, tu les as consommées. L'Éternel me dit, au temps du roi Josias, as-tu vu ce qu'a fait l'infidèle Israël ? Elle est allée sur toute montagne élevée et sous tout arbre vert, et là, elle s'est prostituée. Je disais, après avoir fait toutes ces choses, elle reviendra à moi. Mais elle n'est pas revenue. Et sa sœur, la perfide Juda, en a été témoin. Quoique j'eusse répudié l'infidèle Israël à cause de tous ses adultères et que je lui eusse donné sa lettre de divorce, j'ai vu que la perfide Juda, sa sœur, n'a point eu de crainte et qu'elle est allée se prostituer pareillement. Par sa criante impudicité, Israël a souillé le pays. Elle a commis un adultère avec la pierre et le bois. Malgré tout cela, la perfide Juda, sa sœur, n'est pas revenue à moi de tout son cœur. C'est avec fausseté qu'elle l'a fait, dit l'Éternel. L'Éternel me dit, l'infidèle Israël paraît innocente en comparaison de la perfide Juda. Va, crie ces paroles vers le septentrion et dis, reviens, infidèle Israël, dit l'Éternel. Je ne jetterai pas sur vous un regard sévère, car je suis miséricordieux, dit l'Éternel. Je ne garde pas ma colère à toujours. Reconnais seulement ton iniquité. Reconnais que tu as été infidèle à l'Éternel, ton Dieu, que tu as dirigé ça et là tes pas vers les dieux étrangers, sous tout arbre vert, et que tu n'as pas écouté ma voix, dit l'Éternel. Revenez, enfant rebelle, dit l'Éternel, car je suis votre maître. Je vous prendrai, un d'une ville, deux d'une famille, et je vous ramènerai dans Sion. Je vous donnerai des bergers selon mon cœur, et ils vous paîtront avec intelligence et avec sagesse. Lorsque vous aurez multiplié et fructifié dans le pays, en ces jours-là, dit l'Éternel, on ne parlera plus de l'arche de l'Alliance de l'Éternel. Elle ne viendra plus à la pensée. On ne se la rappellera plus, on ne s'apercevra plus de son absence, et l'on n'en fera point une autre. En ces temps-là, on appellera Jérusalem le trône de l'Éternel. Toutes les nations s'assembleront à Jérusalem au nom de l'Éternel et elles ne suivront plus les penchants de leur mauvais cœur. En ces jours, la maison de Juda marchera avec la maison d'Israël. Elles viendront ensemble du pays du septentrion au pays dont j'ai donné la possession à vos pères. Je disais, comment te mettrai-je parmi mes enfants et te donnerai-je un pays de délices, un héritage, le plus bel ornement des nations ? Je disais, tu m'appelleras mon père, et tu ne te détourneras pas de moi. Mais, comme une femme est infidèle à son amant, ainsi vous m'avez été infidèle, maison d'Israël, dit l'Éternel. Une voix se fait entendre sur les lieux élevés. Ce sont les pleurs, les supplications des enfants d'Israël, car ils ont perverti leur voix, ils ont oublié l'Éternel, leur Dieu. Revenez, enfants rebelles, je pardonnerai vos infidélités. Nous voici, nous allons à toi, car tu es l'Éternel, notre Dieu. Oui, le bruit qui vient des collines et des montagnes n'est que mensonge. Oui, c'est en l'Éternel, notre Dieu, qu'est le salut d'Israël. Les idoles ont dévoré le produit du travail de nos pères, dès notre jeunesse, leurs brebis et leurs bœufs, leurs fils et leurs filles. Nous avons notre honte pour couche et notre ignominie pour couverture. Car nous avons péché contre l'Éternel, notre Dieu, nous et nos pères,
dès notre jeunesse jusqu'à ce jour, et nous n'avons pas écouté la voix de l'Éternel, notre Dieu. »

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1: Il vous a choisi. Dans Jean 15 au verset 16, nous lirons « Ce n'est pas vous qui m'avez choisi, c'est moi qui vous ai choisi ».
2: Si vous vous imaginez avoir accepté Jésus dans votre vie, détrompez-vous. La réalité, c'est que vous n'avez pas choisi de l'accepter. C'est lui qui vous a choisi pour que vous deveniez son disciple. Et le tout en pleine connaissance de vos travers, de vos fautes passées, de vos mauvaises habitudes et fréquentations. Son choix est le fruit de sa grâce et n'a rien à voir avec votre personnalité ni vos performances dans n'importe quel domaine. Comprendre cette vérité vous libérera de tout sentiment d'incompétence, de culpabilité vis-à-vis de votre passé et de toute appréhension concernant votre avenir. Vous n'avez pas à craindre les attaques de Satan, ni les critiques des autres, puisqu'avoir été choisi vous assure de sa protection, de ses provisions et de la justesse de ses plans à votre égard.
1: Paul écrit « Il nous a choisis en lui avant la fondation du monde pour que nous soyons saints et irréprochables sous son regard dans l'amour. Il nous a prédestinés à être pour lui des fils adoptifs par Jésus-Christ. » Selon Éphésiens 1, 4, 5. Remarquez les mots. « Il nous a choisis en Christ avant la fondation du monde. » Réjouissez-vous donc, tout comme Matthieu, Pierre, Jean et les autres, vous avez été bien choisis avant votre naissance pour lui appartenir. Mais pourquoi Dieu agirait-il ainsi? Il l'a expliqué un jour à Abraham. « Je te bénirai et je rendrai ton nom célèbre. Je bénirai les autres par toi. Par toi, je bénirai toutes les familles de la terre. » Selon Genèse 12, versets 2 et 3.
2: Autrement dit, il vous a choisi afin de vous bénir premièrement et pour bénir d'autres personnes à travers vous. Vous ne comprenez pas aujourd'hui quelle bénédiction il a préparée pour vous, car vous seriez incapable de les gérer tout à la fois. Mais si vous marchez dans sa présence, elles se révéleront à vous peu à peu. Et de toute façon, ce qui compte, c'est que lui a élaboré des plans pour votre vie et qu'il sait très bien où il veut vous mener. Votre attitude alors devrait refléter celle d'Abraham. Il eut confiance dans le Seigneur, voir Jean, Genèse 15 au verset 6.
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Bonsoir tout le monde, bienvenue dans notre Praise Selection. Et bien ce soir ça va être une petite spéciale puisque j'ai envie de vous passer des artistes féminines uniquement. Et on va commencer l'heure en musique avec Rachel Lampa et ce titre Life For You.

Et donc un magnifique titre de Rachel Lampal, Live for You, qu'on vient de s'écouter. Et oui, vivre pour toi, vivre pour Dieu, c'est quand même quelque chose d'important que nous devons garder en tête constamment si nous ne voulons pas trébucher. Alors je vais proposer maintenant un titre de Jamie Grace en featuring avec Tubby Mac. Cette jeune artiste va nous interpréter le titre Hold Me. Ce qui signifie « Tiens-moi ». Et oui, Seigneur, tiens-moi ferme que je ne lâche pas mon attention de toi. Alors, on écoute ce titre de Jamie Grace.

Ah, j'espère que vous avez apprécié cette jeune artiste de 22 ans qui se nomme Jamie Grace et qui chantait avec 2B Mac, Hold Me. On continue toujours avec des artistes féminines pour ce soir avec Nicole Nordeman et Amy Grant. Ça fait longtemps qu'on n'a pas écouté un petit duo. Eh bien, c'est le moment avec ce titre I'm a Review. Et ce qui est bien, c'est que visiblement, ces deux artistes se sentent déjà avec Dieu. Et oui, la vie éternelle, ça se vit dès maintenant.

Ah, j'espère que vous appréciez cette soirée où les femmes sont mises à l'honneur avec ce duo là de Nicole Nordeman et Amy Grant qui s'est nommé I'm With You. Et on continue toujours avec une artiste féminine. Cette fois-ci, c'est solo avec Carrie Job et ce titre Revelation.

C'est quand même un très beau titre de Kerry Job qui se nomme Revelation Song. Alors, allez, on s'écoute maintenant Laura Story avec ce titre Blessing.

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1: Fidèle aimable auditeur, internaute de la radio La Sentinelle, nous sommes très heureux de rentrer chez vous pour votre émission tant attendue, tant aimée, 180 secondes de foi. Que vous soyez sur les www.radio-rls.fr ou sur le 97.9 FM, c'est bien votre émission de prédilection tant attendue. Aujourd'hui, nous allons parler de comment rester éveillé. Et le texte qui nous servira comme toile de fond, c'est bien Marc chapitre 13, verset 33. Marc 13, verset 33. Prenez garde, veillez et priez, car vous ne savez pas quand ce temps viendra. Prenez garde, veillez et priez, car vous ne savez pas quand ce temps viendra. La vie chrétienne est marquée par une attente active. À travers ce texte, j'arrive à comprendre que veiller, c'est refuser l'endormissement spirituel. C'est garder un cœur sensible à Dieu, même dans un monde rempli de distractions. La prière, mes bien-aimés sœurs et frères, est le moyen par lequel cette vigilance se maintient vivante. Et si nous le prenons dans une perspective biblique, la vigilance ne concerne pas seulement l'avenir, mais le présent. Comment nous vivons aujourd'hui devant Dieu? Comment nous essayons chaque jour de maintenir une relation intime avec le Seigneur? Alors, aujourd'hui, reste attentif à sa voix, car un cœur éveillé reconnaît mieux la présence de Dieu dans chaque moment. Sur ce, bonne journée. Que le Seigneur vous bénisse.
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0: Face à la dépression, une approche biblique avec Christophe Selmar. Christophe, bonjour.
1: Bonjour Dani.
0: Merci à vous aussi, amis auditeurs, d'être fidèles à l'écoute de cette émission. Nous avons beaucoup parlé des causes de la dépression, des manières peut-être de mieux s'y préparer, puisque c'est quelque chose qui nous menace tous et que je crois en tout cas qu'il ne faut pas fanfaronner et ne pas dire « moi jamais
1: ». Oui, il faut avoir cette sagesse-là.
0: Cette sagesse-là et cette humilité-là, donc, et ne pas justement avoir ce côté moralisateur, parce que c'est quelque chose qui vient vite, il me semble, lorsque quelqu'un en qui on avait confiance ou pour qui on avait de l'estime, tout d'un coup est en période de dépression, dit « Oh, mais comment ça, lui, jamais j'aurais cru ». Donc, on a un peu ce sentiment que c'est un état de faiblesse.
1: Oui, il y a beaucoup de paramètres qui génèrent la dépression, parce que entre le stress, l'angoisse face à une situation difficile et la dépression, il y a toute la gamme qui part de l'abattement jusqu'à carrément la dépression, où on veut plus voir personne, où on s'enferme chez soi, on veut plus sortir, où il y a un abandon total de tous les centres d'intérêt qu'on avait avant, etc., etc. Donc la dépression est un état ultime d'un processus psychologique qui part du découragement avec toutes les gammes jusqu'à cet état où on a envie de rien faire, de plus voir personne, de se replier sur soi-même, de se prendre en pitié et de pester contre tout et contre tous. C'est un état grave et c'est pour ça qu'il faut avoir des amis pour qu'ils puissent, à un moment donné, dire « Oh là là, ça ne va pas ». Et à ce moment-là, comment aider un ami dépressif? C'est être là, prendre l'initiative, venir. Alors, elle dira « Non, tu me déranges ». Non, il faut être parfois
0: ferme.
1: Ferme, prendre les initiatives. Et c'est pour ça que ce sont des amis qui sont les mieux placés, plutôt que, dans un premier temps, que le médecin et les psychiatres, parce que sont eux qui sont les premiers en contact avec un comportement inhabituel d'un ami. Alors, il faut effectivement ne pas se montrer très très compatissant, très compréhensif, parce que la personne se prend en pitié. Alors, on va pas l'encourager à se prendre en pitié, quand bien même la cause de la dépression est objective, réelle, comme le deuil d'un être cher. Hein. La présence d'un ami et surtout le soutien
0: et cette disponibilité, en fait.
1: Et la directivité de cet ami là vis-à-vis du dépressif.
0: Donc le tonus en quelque
1: sorte.
0: Oui,
1: l'amener à sortir, à l'encourager sans discuter, à l'entraîner à détourner les pensées négatives de lui-même, l'orienter vers l'activité physique, et ça prend du temps, de la compréhension. Il faut savoir jusqu'où ne pas aller trop loin, parce que s'il y a un état dépressif, c'est que l'élastique c'est cassé, la personne n'a plus cette adaptabilité à une situation qui a généré cette dépression. Donc il ne faut pas venir aussi avec ses gros sabots. Il faut savoir jusqu'où ne pas aller trop loin dans le soutien à une personne dépressive, surtout ne pas être moralisateur. Il faut assurer une présence, il faut assurer une direction, il faut assurer une écoute, mais une écoute bienveillante jusqu'à un certain point, pour ne pas finalement que nous consentions à la situation que cette personne-là vit, afin de ne pas accréditer son comportement. Hein.
0: Alors là, vous avez bien montré, Christophe Selmar, je crois, ce besoin de disponibilité, non seulement physique, en temps, mais aussi mentale, émotionnelle, parce que j'imagine que ça doit être par moments assez frustrant de vouloir aider un ami qui est en état dépressif, parce que justement, ils ne sont pas ni reconnaissants, ni forcément...
1: Ils peuvent pas l'être, parce qu'à la limite, pour eux, dans un premier temps, nous les gênons même.
0: Hein. Voilà, c'est ça, parce que nous, on voudrait qu'ils trouvent assez super, tu vas m'emmener promener à la campagne, mais non, ils en ont justement pas envie, et on doit passer par-dessus ça, parce qu'on sait que c'est ça qui est bon pour eux, et on doit arriver à fonctionner pendant un bon moment en disant, je crois que c'est ce qu'il lui faut, en l'écoutant toujours, parce qu'effectivement, vous le dites, il a quand même son libre arbitre, voilà. Et il faut aussi respecter cela. Mais je pense que c'est cette écoute active dont vous avez souvent parlé à ce micro qui fait que on arrive à savoir jusqu'où, ce que vous dites aussi relativement souvent, jusqu'où ne pas aller trop loin.
1: Oui, et on va se faire accepter dans ce soutien si on est perçu dans un premier temps comme une personne qui ne juge pas. Qui ne juge pas, qui ne donne pas de conseils.
0: Qui nous accepte.
1: Voilà, il faut dans un premier temps dire, voilà, je viens t'aider à ranger ta maison, je viens t'aider à assumer tes responsabilités quotidiennes, si tu as des courses à faire, tu ne peux pas conduire pour l'instant. Et petit à petit, parce que vous aurez tendu d'abord une main secourable, quitte à la sortir se promener, à faire des démarches pour elle, qu'elle pourra s'ouvrir. Et dès que la personne commence à verbaliser et à exorciser un petit peu son mal-être et sa souffrance, c'est à partir de ce moment-là où on peut véritablement jouer un grand rôle, aussi longtemps qu'on est dans une relation d'écoute active, qui ne juge pas, qui accepte pas, et c'est ainsi que petit à petit, parce qu'on va de plus en plus loin dans des sorties avec elle, dans des soutiens de tout genre, à ranger peut-être sa chambre, à faire sa cuisine, que c'est long, hein, c'est long et ça demande une grande disponibilité, et c'est pour ça que les meilleurs thérapeutes de personnes en dépression, ce sont des amis qui sont véritablement perçus comme tels, qui ne sont pas là pour venir
0: engagés,
1: dire
0: voilà.
1: Yaka, il faut que, hein, c'est pas le moment, et ce n'est pas le discours qu'une personne en état de dépression peut entendre.
0: Alors, il s'agit d'un véritable investissement en quelque sorte, si je comprends bien.
1: C'est un véritable investissement en temps, et c'est pour ça qu'il faut aider la personne chez elle. Hein, elle voudra pas d'ailleurs partir, alors je vais déranger, etc. Donc il y a véritablement un accompagnement, et petit à petit, le relais doit être pris par d'autres amis, hein, parce qui auront peut-être...
0: Il faut faire équipe.
1: Oui, c'est vrai, hein, qui verront un petit peu le problème sous un autre angle, et c'est ce soutien-là dont une personne a besoin, parce que parfois vous avez des causes réelles, objectives de dépression, un échec professionnel, un échec conjugal, un deuil. Il faut être présent. À quoi servent les amis s'ils ne sont pas là au moment où on a besoin d'eux?
0: Mais cela implique aussi une certaine humilité finalement de la part de la personne en phase dépressive, et donc il faut s'attendre à ce qu'il y ait parfois rejet. Donc c'est pas, il faut aussi être soi-même qui voulant aider la personne dépressive. Il faut être prêt à certaines un petit peu débouté.
1: Oui,
0: ça fait partie du contrat.
1: La raison pour laquelle il faut que nous ayons un réseau d'amis, et parce que on aura eu ce réseau-là, on se sera déjà prémuni contre la dépression, et si quand même elle nous attaque suite à des événements extraordinaires qui peuvent se produire, le plus souvent réels, hein, une faillite, un deuil, que sais-je, un accident, à partir de ce moment-là, la présence d'un ami est partic-